0: Gims en connexion avec Mauvais Joe sur Skyrock. C'était Vive la Monnaie. 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Elles sont continues sur Skyrock avec Ronisia. Ronisia qui est pas toute seule. Elles sont trois là sur ce morceau. C'est Ronisia, Shai et Meryl. Vous le découvrez sur Skyrock. Le morceau s'appelle Cuenta. On l'écoute maintenant. Juste après, c'est Vakra qui arrive avec Fia Papa et Teddy Swims, Mr. Know It All sur Skyrock.
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Adèle Question avec Été avec toi et la nuit avec vous, c'est toujours cool sur Skyrock avec Karol G. Maintenant voici Baby Wow et juste après c'est Big Flo et Oli. On se fait sur la lune, c'est Skyrock. Hey.

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1: Big Flo et Oli sur Skyrock, qu'on vient d'écouter à l'instant. Big Flo et Oli, c'était sur la Lune. Et il y a leur tournée dans toute la France, tournée avec Skyrock. Big Flo et Oli nous ont choisi pour faire le tour de la France. Ils seront, c'est quand la prochaine date? C'est lundi. Lundi prochain, c'est le 19 octobre. Ils seront à Paris, Accor Arena pour deux dates. Lundi et mardi prochain. Et puis après, ils enchaînent, hein, de toute façon, dans toute la France. Nice, Lyon, Marseille, Amiens, Montpellier, Narbonne, Rouen, Caen, Bordeaux, Lille, Amnéville et Strasbourg. Il y a forcément une date près de chez vous. Vous chopez ça sur le skyrock.fm. Et Urban Music Non-Stop, ça vous accompagne tout le temps sur Skyrock. Vous soyez au taf, en train de vous promener tranquille, en train de galérer à dormir. Grosse pensée à tous les insomniaques à l'écoute de Skyrock. Mauvais Joe arrive avec Maladie. Et le son de César aussi. Souvenir de César, c'est Kill Bill. Et ça arrive sur Skyrock.
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Tame Impala sur Skyrock, c'était Loser, c'est sur la BO du dernier Spider-Man, c'est ce qu'on vient d'écouter à l'instant. 3h du matin, il est 3h pile, ouais. On est en direct sur Skyrock. 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Bon courage au boulot, on est reparti ensemble avec plein de sons. C'est Leto là pour démarrer, on écoute Pineapple juste après le Triangle des Bermudes en nouveauté. Le morceau s'appelle Qu'on s'attache et Juice WRLD aussi arrive avec Lucid Dream sur Skyrock. Bienvenue.

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Bad Bunny sur Skyrock avec Noé Vaillol. Salut à Fred du Sud qui est connecté. Il y a toujours le Mind qui est là aussi. Elles sont de Tiakola maintenant. Tiakola, Théodora, c'est la nocturne. Et juste après, le classique de Nico et Vince. On se fait la Sky version de I'm Wrong. Belle nuit tout le monde et courage au boulot.

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Titoff, Titoff et Leto sur Skyrock, c'était moyen ça. 4h46, on est en direct là sur Sky. Il y a Tim qui débarque dans un quart d'heure pour le Morning Best. Ouais, comme tous les matins, entre 5h et 6h, venez vous faire ou vous refaire tout ce qui a déchiré dans le Morning de D-Fool. Et D-Fool sera là, bien sûr, à 6h en direct. 6h, 9h30, le Morning de D-Fool. Et Leto pour la suite. On est premier sur le rap sur Skyrock. Leto arrive avec Pineapple. Et le son de Econ. Gros

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0: Gros classique sur Skyrock avec Ninho. Ninho qu'on écoutait à l'instant avec Mamacita, pratiquement 5h du mat. On est aujourd'hui jeudi 15 octobre. Tim, comment ça va ce matin?
1: Ça va, mais je suis désolé, il est pas 5h. Je commence à 5h.
0: Ah oui, parce qu'il faut le savoir, Tim est très tatillon sur.
1: J'ai l'impression que c'est toutes les semaines
0: sur l'horaire.
1: La même musique. Bah non, je suis désolé, c'est 5h, 6h. Donc,
0: Tim vous avoue.
1: Même 5h, 9h30. Donc bon.
0: Tim vous avoue en direct qu'il est pas content quand je rends un petit peu plus tôt.
1: Non, mais du coup j'attends.
0: Tu attends toujours?
1: C'est chiant d'attendre.
0: Oui, quand même, ouais, c'est mieux de faire des trucs.
1: Ouais, tu vois, genre on peut faire un point sur la météo, alors on peut rappeler qu'il y a 13 000 euros qu'on
0: exactement.
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0: Ouais, ça va être un truc de malade. 13 au 7-20-20 et Morning Best, c'est parti.
1: Exactement, et toi Wade, à ce soir.
0: Ah, salut tout le monde.
1: Gros bisous, salut.
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1: T'as pas dit bisous? Dis bisous.
0: Bisous.
1: Merci. Ah, la journée peut pas démarrer sans mon petit bisou, évidemment. Soyez les bienvenus sur Skyrock. Bah, content de vous retrouver. 5h, 6h, en effet, tous les matins, on est là avec vous. C'est le Morning Best avec tous les meilleurs moments du morning de Difool. Et puis juste après, à 6h, bah, je passe autour de la table. Difool arrive, 6h, 9h30.

0: Et cet après-midi, on aura un temps ensoleillé avec quelques nuages sur le nord. Pas mal de nuages aussi de la Bretagne aux côtes de la Manche. Pour les températures, au max de la journée, on attend 17 degrés à Dijon, 19 à Brest et Strasbourg, 21 degrés à Nancy, 22 à Lille, 23 à Reims et Amiens, 24 à Paris, Lyon, Tours, Marseille et Nice, 25 degrés attendus à Clermont-Ferrand et Rennes, 26 à Limoges, Toulouse et Ajaccio, 27 degrés à Nantes et 29 à Biarritz et Bordeaux. Voilà pour votre météo pour aujourd'hui. Vous restez bien dans le coin, 5h01, on démarre cette journée avec Romano qui va tester un nouveau métier ce matin. Peut-être le vôtre d'ailleurs, un métier qui évidemment lui rapportera beaucoup beaucoup d'argent. Dans les conseils pas chers qui arrivent juste après PLK comme promis, voici Pocahontas sur Skyrock.
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0: 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PLK en tournée avec vous dans toute la France. 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Et pour écouter Aya Nakamura, c'est tout pareil. Artiste découvert en première sur Skyrock. On se fait Aya Nakamura et la rafleuse avec Sexy Lana pour la suite sur Skyrock. Il y aura aussi Tame Impala et Jenny avec Dracula. Et d'abord, comme premier, vous le savez, tous les matins, on vous donne de bons conseils pour économiser de l'argent ou alors même pour en gagner des fois. C'est le cas là dans les conseils pas chers de Romano. Écoutez, maintenant, il est 5h05 sur Skyrock.
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0: Bonjour.
2: Bonjour Romano.
3: Bonjour.
4: Salutations.
5: Salut, salut.
2: Oh,
5: salut.
2: Tu vas parler de cette très belle ville et de ce très beau quartier où j'ai commencé à faire de la radio. Je vous en parlais hier matin, j'ai oublié de vous donner l'info. Heureusement que t'es là.
3: Dans Bronx. Oui.
2: On va aller à Saint-Étienne T'as dit quoi, Karim?
5: Le Bronx, moi j'ai juste demandé si c'était le Bronx.
2: En effet, j'ai vécu dans le Bronx.
3: Ouais,
2: tu sais tout de moi. C'est
4: mais là, on parle de quelle ville, t'as dit?
2: Saint-Étienne. On va à Saint-Étienne, la plus belle ville du monde avec les gens les plus gentils du monde. Et un quartier dans lequel j'ai commencé à faire de la radio, c'est le quartier de
6: La Ricamarie.
4: La Cotonne. Non,
2: c'est à côté de la Ricamarie, c'est pas loin. C'est La Cotonne.
4: Est-ce que c'est loin de Saint-Chamin?
2: C'est pas dans le même coin.
4: C'est pas à côté de Saint-Chamin?
2: Non, c'est pas à côté de Saint-Chamin.
5: C'est à côté de Château-Creux?
2: Non, c'est pas du côté de Château-Creux, mais c'est dans le nord de Saint-Étienne.
6: Bon, j'avais raison, quoi.
2: Dans c'est, sud, non, non, c'est dans le sud de Saint-Étienne, sud de Saint-Étienne.
3: C'est dans la Beurche complète, quoi. Oh.
2: Alors, à La Cotonne, ils ont pas eu de chance. Écoutez bien ce qui peut vous arriver si vous habitez dans un quartier et que ça se passe pas comme prévu.
3: Eh oui, parce que là-bas, ils n'avaient pas le chauffage.
2: Non, il y avait des problèmes de chauffage dans certains immeubles du quartier.
3: Ils n'avaient pas le chauffage.
5: Non.
3: Ils n'avaient pas le chauffage, malheureusement. Non, pas, ce n'était pas arrivé. Mais rassurez-vous, ils ont l'électricité. Non, alors, il y a eu un problème, en fait. Ça ne date pas d'aujourd'hui. En 2014, ils devaient moderniser tout le réseau de chauffage. Le problème, c'est que ça n'a jamais été fait. Mais par contre, il y a la facture à régler des travaux qui n'ont jamais eu lieu, finalement. Donc, il y a 700 000 euros de travaux à payer.
2: 700 000 euros.
6: Oh. Ah ouais, quand même.
3: Pour 1000 propriétaires.
2: Ça fait quoi? Ça fait 700 balles par personne?
3: Exactement, ouais.
2: 700 balles par famille à régler pour rien.
3: Ouais, c'est ça. Bon, les gens gueulent parce qu'en plus, entre-temps, le chauffage, bon, tout a augmenté, hein, ça vous avez remarqué. On s'est fait spolier de tous les côtés.
2: Oui.
3: Et donc les gens ne sont pas contents. Ça m'a donné une idée. Ce matin, je fais partie de la voirie de la commune et je vais dire qu'il y a des travaux dans leur rue et que il faut financer un bout des travaux.
2: Ah, genre tu refais le bitume, c'est les gens
3: ouais,
2: qui payent.
3: Ouais, les bitumes, les lampadaires, les trottoirs, tout ça, et les gens doivent cotiser pour ces beaux travaux.
2: C'est sympa.
6: Ouais. Ouais.
2: Ouais. C'est ce qu'ils ont fait à La Cotonne pour des travaux qui n'ont jamais été faits. C'est fou. Hein.
3: Ah là là. Dure la vie.
2: Bon, dure la vie. C'est
4: à
2: parti.
4: Saint-Étienne.
3: On y va. Moi, j'attends, moi.
4: On y va.
3: Ben, allez, on y go.
2: On a les numéros, on les appelle.
4: Laisse-moi taper le numéro.
2: Et donc,
4: c'est
2: tu t'appelles les gens, tu leur dis on fait des lampadaires ou des bitumes, machin, tout ça. Et ils doivent payer.
3: Et il faut payer.
2: Est-ce que ça va marcher?
3: C'est réparti sur tous les habitants quand même.
2: Oui. Ça sonne.
4: Allez, c'est parti. On va chez Gaël.
2: Ça sonne chez Gaël.
4: Allez.
7: Arrêtez tout de suite.
2: Oula.
3: Bonjour madame.
2: Au revoir madame.
4: C'est sympa.
2: C'était le coup de fil des conseils pas chers le plus rapide.
4: Bah, c'est super.
2: Et ben voilà.
3: Merci.
4: Ouais,
3: à demain.
4: Ouais. C'était Gaël.
2: Super les conseils pas chers. Hop.
3: Ah, tu vois, qualité et rapide.
4: Bon, on va en faire un autre.
2: Oui, oui, on va en faire d'autres.
4: Là, on va chez Robert.
2: Bon, vas-tu arriver à leur refourguer des lampadaires? Est-ce qu'ils vont payer? Robert. Il est là.
3: Oui, bonjour monsieur.
8: Oui.
3: Oui, m'entendez bien? Vous pouvez prendre le téléphone, s'il vous plaît, je vous entends mal.
8: Bah oui, c'est mon téléphone, c'est quoi?
3: C'est la voirie à l'appareil de la commune, service de la voirie.
8: Oui.
3: Oui, on va mettre des nouveaux lampadaires dans la rue. Et on a fait le calcul, pour vous, il y a une quote-part à régler de 150 euros, monsieur.
8: Des lampadaires?
3: Des lampadaires.
8: J'ai pas d'lampadaire ici.
2: C'est pas d'lampadaire?
8: Bah non, je suis à la place du
2: show. Ah bah,
3: il
2: y a des lampadaires place du
8: show. Non, il n'y a pas d'lampadaires, il n'y a rien du tout.
2: On va mettre des padaires.
3: Hein. On va mettre des lampadaires tout nouveaux, tout beaux.
8: Ah bon?
3: Bah oui, oui, on va faire ça, là, on va commencer les travaux demain, là. Donc vous avez 150 euros à régler.
8: Ah, d'accord.
3: Par lampadaire.
2: Par lampadaire,
3: pardon.
8: Et il y en a combien?
3: Il y en a 10.
8: Bah, moi, je vais pas payer ça, hein.
3: Ah, bah, je vais déjà venir chercher 150€ ce matin pour le premier lampadaire.
8: Vous vous rendez pas compte? Ça fait 10, ça fait 500€.
3: Ah non, ça fait 1500.
4: Oui.
3: A priori, les maths et le français, c'est pas. C'est pas le top.
8: Ah, bah, ouais, mais faudrait, à cause de faire ça, il faudrait mieux refaire un petit peu la route, hein.
3: Ah bah non, mais nous on fait les lampadaires, nous, donc ouais. Les lampadaires. Alors j'explique, pour Noël ça va clignoter, et le jour de votre anniversaire également ça clignotera.
8: Ah bah ouais, mais mon anniversaire elle est passée.
3: Ah oui, bah pour l'année prochaine.
8: C'est la mairie qui vous envoie?
3: Bah mais moi je travaille à la mairie là, je suis dans mon bureau. Je suis déjà avec les lampadaires et moi je viens chercher l'argent chez les habitants. Vous êtes pas le seul à payer, vous inquiétez pas, hein.
8: Ah d'accord.
3: Voilà, bon bah je vais passer vous voir ce matin. Je vous montre les lampadaires sur internet. Et puis après, on.
8: J'ai pas internet, j'ai pas la fibre ici.
3: Ouais, ben, je vais venir. Ben, on va vous l'installer. Hein? On va vous la mettre. La fibre.
4: Oui, c'est mieux.
8: Ben, elle est pas là. J'ai pas la fibre. La ligne.
3: Non, mais.
8: La ligne, elle est pas mise.
3: Ah, ben, quand on mettra les lampadaires, on mettra la fibre.
8: Ah, bon.
3: Bon, ben, ça sera offert. Alors, je passe dans 10 minutes, un quart d'heure. C'est bon pour vous?
8: Ah, ben, oui.
3: Ah bah parfait, ah bah super. Merci beaucoup, à tout à l'heure.
8: À tout à l'heure.
3: Merci, au revoir.
4: Bisous.
8: Au revoir.
2: Des lampadaires, la fibre. Et on va installer tout ça.
4: La totale.
3: Heureux comme tout le monsieur.
2: Et d'ailleurs, s'il y a des trucs qui fonctionnent pas chez vous, je sais pas, vous avez une route pourrie, vous avez pas d'ampadaire, ou la fibre, elle marche pas, enfin vous voulez vous plaindre, ouais. Vous n'hésitez pas, vous nous appelez. On fera vos porte-parole tous les matins, il n'y a pas de problème avec des solutions. Et

fait, hein, 5h17, on est jeudi. Demain soir, ce sera le week-end. C'est une bonne nouvelle. Demain soir, même peut-être un peu avant pour certains d'entre vous. 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Et puis, on va se connecter avec la télé maintenant. Il y a des moments à la télé qu'on peut pas couper au montage, surtout quand c'est du direct. Et puis, il y a des fois, c'est tellement culte qu'ils ont eu raison de pas couper. Comme Nabila dans Les Anges qui s'est battu dans la rue. On va se réécouter plein de moments de bagarres qui sont passés à la télé. Difool vous a sélectionné des gros moments cultes à écouter juste après le nouveau son de Tiakola et Théodora. Voici la nocturne ce matin sur Skyrock pour démarrer ce jeudi ensemble.

0: Tame Impala avec Loser, le groupe australien qu'on avait découvert avec Dracula, qu'on a entendu tout à l'heure sur Skyrock. Soyez les bienvenus, 5h24. C'est le Morning Best, on fera péter la banque dans moins d'un quart d'heure sur Skyrock. Juste avant, on va écouter tiens, Mauvais Joe avec Maladie, hein, des gros sons d'été. Mauvais Joe en préparation sur Skyrock. Et comme promis maintenant, on file à la télé sur Sky, on y va.
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2: Attention, vous êtes prêts? Ils sont tapés à la télé. Est-ce que vous vous souvenez des anges de la télé-réalité?
3: Oui,
2: les anges. Les anges de la télé-réalité.
3: Ouais.
2: Avec Nabila, une star des anges.
3: Ouais.
2: Et vous vous souvenez pas de cette petite histoire? Elle se baladait dans les rues de Miami et elle se foutait de la gueule des bonnes femmes qui étaient dans la rue.
0: Dans la saison 5, non?
3: Oh, bravo!
0: Ouais.
3: Bien.
2: Mais t'es un spécialiste des anges.
3: Ouais, en vrai, ouais. Et attention, autre question pour voir s'il est calé. Avec qui elle était dans la rue aussi? Il y avait quelqu'un qui l'accompagnait.
0: Capucine, non?
3: Non, c'était Ayem. Ayem Nour.
0: Ah oui, c'était Ayem. Okay.
4: Ah, vous êtes calé, ouais.
2: Ouais, mais on savait des choses.
0: Bah, pendant toute mon adolescence, je me suis énormément ennuyé.
3: Ça, c'est la culture, ça.
2: Quelle culture. Bon, et Nabila, elle se met à se moquer des meufs. Là, écoutez, elle se moque d'une meuf. Le problème, c'est que la meuf à Miami était française.
5: Ouais. Elle a aucun swag, swag.
2: Elle a aucun swag, swag, swag.
5: Mais ta gueule, vieille
2: viotre.
5: Ça va,
2: ouais, et là, c'est terminé en baston à télé. Eh oui.
3: Arrête Nabila.
2: Il y a moins de baston à la télé maintenant, c'était rigolo.
3: Et Nabila très classe derrière.
4: Nique ta mère.
2: Le complotiste Francis Lalanne.
3: Ah ouais.
0: Le fameux.
2: Bon Dieu qu'il est bête.
3: Peut-être notre prochain président.
2: Oui, il va se présenter. Oui. Francis Lalanne.
3: Oui, il va se présenter.
2: Qui n'a pas. Bien, c'est présidentiel. Qui n'a pas apprécié que les équipes de Quotidien le filment. Écoutez.
6: Enlevez votre perche.
2: Vous enlevez votre perche tout de suite.
6: Enlevez ce qu'il y a dans la caméra.
2: Il veut pas être suivi par les équipes de Quotidien.
6: Enlevez ce qu'il y a dans la caméra.
2: Oui, il est en boucle. C'est Francis Lalanne, le mec qui prône la paix, l'amour, tout ça. Et ça se termine comment? Ben, il leur tape dessus.
7: Vous avez agressé physiquement mon caméraman. Vous lui avez mis une droite. Ça, c'est pas normal.
2: Tu te prends une droite pour Francis Lalanne, c'est quand même la honte.
4: Ouais, c'est clair.
2: Ça, c'est vraiment la honte. C'est qui t'a foutu une droite? T'arrives avec un œil au beurre noir. C'est Francis Lalanne. Et là, tout le monde est là.
0: Je n'ose même pas dire.
2: C'est Francis Lalanne. Oh, il s'est fait taper par Francis Lalanne.
3: Je préfère dire que j'ai fait une chute dans l'escalier.
2: Ouais, moi aussi.
3: C'est moi, honteux.
2: Tiens, Quotidien, ils ont pas de chance. Là, ils suivent l'équipe de Marine Le Pen. Bah tiens, on parlait des présidentielles. Là, l'équipe de Quotidien qui a voulu interroger Marine Le Pen pendant un meeting.
8: Madame Le Pen, bonjour. Est-ce que votre garde du corps a vraiment été votre assistant parlementaire ou est-ce que c'était... Non, mais lâchez-moi.

Maladie sur Skyrock, le son de Mauvais Joe pour démarrer cette nouvelle journée ensemble. Soyez tous les bienvenus, c'est Tim. On est tous ensemble pour démarrer la journée et on le fait bien en plus avec du gros son évidemment. Il y aura Bello et Dallas avec Similaire, c'est dans 30 secondes sur Skyrock. Et juste avant, on fait le point sur votre météo, la météo de ce jeudi. Il y aura du brouillard tôt ce matin et cet après-midi on aura un temps ensoleillé avec quelques nuages sur le nord, pas mal de nuages aussi de la Bretagne aux côtes de la Manche. Et pour les températures, au max de votre journée, on attend 17 degrés à Dijon, 19 à Brest et Strasbourg, 21 degrés à Nancy, 22 à Lille, 23 à Reims et Amiens, 24 degrés attendus à Paris, Lyon, Tours, Marseille et Nice, 25 à Clermont-Ferrand et Rennes, 26 à Limoges, Toulouse et Ajaccio, 27 degrés à Nantes et 29 à Biarritz et Bordeaux. Voilà pour votre météo pour aujourd'hui. On va faire péter la banque sur Skyrock avec le jeu des auditeurs en or. Il y a deux d'entre vous qui vont s'affronter. L'objectif, c'est déjà de gagner de l'argent, évidemment. Il y a 50 euros à chaque bonne réponse. Et pour en gagner, il faut trouver le plus de réponses données par les Français. Vous avez compris le concept, vous allez pouvoir jouer avec nous. On fait péter à la banque les auditeurs en or, c'est juste après Bello et Dallas. Voici Séminaire sur Skyrock. Et de l'oseille à gagner dans même pas deux minutes sur Sky.

0: Ensemble, on fait péter la banque sur Skyrock, on y va.
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2: Et là, c'est l'heure de faire péter la banque sur Skyrock.
0: Oui.
2: Qui va faire péter la banque avec nous ce matin? Un garçon contre une fille. On accueille et on salue Perrine. Bonjour Perrine.
3: Bonjour Difoul, bonjour l'équipe.
4: Salut.
2: Bonjour
4: salut.
2: À toi Perrine.
5: Salut Perrine.
2: T'es dans le 91 Perrine, toi, c'est ça?
3: C'est ça, exact.
2: T'es prêt à gagner plein de billets? J'ai plein de billets pour vous ce matin.
3: J'espère.
2: Je dis pour vous, je ne vous vois pas, mais c'est parce qu'il y a Aurélien qui est en face de toi. Il va falloir attention, lutter contre Aurélien. T'es chaud Aurélien?
6: Oui, oui. Salut ouais, toute l'équipe.
2: Salut Aurélien.
6: Ouais, ouais.
2: T'habites où Aurélien, toi?
6: À Valence.
2: Valence, dans le 26, on est dans la Drôme. Le match oppose la région parisienne à la région Rhône-Alpes. Qui va gagner? Faites-vous un petit bisou tous les deux, Aurélien et Perrine.
6: Bisous, bisous.
2: Bisous, bisous. Vous êtes mignons tous les deux. Hein. Alors, première question, on va parler de couple ce matin. On fait péter la banque, vous répondez le plus vite possible. Et il faut avoir parmi les 5 réponses que j'ai sous les yeux, celle qui est le mieux classée. On a demandé à des Français quelle excuse ils donnent à leur conjoint ou à leur conjointe pour justifier qu'ils arrivent en retard le soir à la maison. Problème de transport, Aurélien.
6: Le patron qui demande de faire des heures sup.
2: Les heures sup. Transport, heures sup. Transport, c'est classé. Heures sup, c'est classé aussi. J'ai trop de travail, c'est numéro 1. Aurélien, tu gagnes 50 euros.
4: Bravo.
5: Ouais, bien.
2: J'ai une réunion, bon, c'est le travail aussi. Numéro 2. T'as le numéro 1 et le numéro 2, Aurélien. T'es trop fort, toi.
5: Bien joué.
2: Numéro 3, je suis malade. Je suis malade. Numéro 4, je suis passé voir ma mère ou des amis.
4: Ouais.
2: Ou mon papa, enfin la famille, des amis, où je suis passé voir quelqu'un. Et numéro 5, il y avait trop d'embouteillage. Ah, tu l'avais, mais c'est numéro 5, Perrine.
3: Ah oui, c'est loin.
2: Et, oui, mais bon, c'est quand même pas mal.
4: Mais oui.
2: Et il n'y a personne qui dit je suis passé voir ma maîtresse.
4: Ah non, je crois pas, non.
2: Hein, non, personne. Non.
5: C'est bizarre.
2: Je suis passé voir mon amant. Non, personne ne le dit. 50 euros en plus maintenant avec une deuxième question. Alors, on parlait des enfants. Vous avez des enfants tous les deux, j'allais dire, mais pas ensemble peut-être.
6: Non.
2: T'as pas d'enfants, Aurélien?
6: Non, non.
2: T'en veux ou pas?
6: Ouais, pourquoi pas, ouais.
2: Ah non, parce qu'il y en a qui en veulent pas. Carriol, t'en veux?
6: Ouais.
4: Non.
2: T'as une copine d'ailleurs, parle-nous de ta copine, elle est marrante.
4: Mais laquelle? Parce qu'elles sont toutes au bout du rouleau en ce moment.
5: Bon, la dingue.
2: Toutes.
4: Ah, mais non, mais j'en ai une en ce moment, elle a son fils qui est TD Chacha, là, je sais pas quoi.
5: TD Chacha.
4: Et sa fille, elle est HPI plus TD Chacha, et ouais. Elle en peut plus. Elle oublie tout, enfin, elle en peut plus de ses gamins.
2: Voilà.
4: Voilà.
2: Bon. T'as des enfants, Perrine?
3: Oui, deux.
2: Ah, ça va être plus facile pour toi que pour Aurélien. Ouais. Mais Aurélien, tu tentes les 50 balles aussi. Quelle est la chose qu'on interdit à des enfants, à nos enfants, mais qu'on fait tout le temps?
3: La télé.
2: La télé, tu dis quoi Aurélien?
6: De crier.
2: T'es pas prêt à avoir des gosses toi hein,
6: ça, tu... Ouais non, ouais non.
2: De crier, la télé.
4: Ah j'en dis les gros mots moi.
2: C'est numéro 1 les gros mots. Il n'y a aucune bonne réponse dans vos réponses. On interdit de fumer à la place numéro 5, d'utiliser le téléphone à table à la place numéro 4. Ah si, j'accepte. J'accepte la télé, Perrine. De rester trop longtemps devant les écrans, numéro 3. Donc Perrine, 50 euros. De grignoter ou de manger des sucreries, parce que nous on les mange, mais on n'aime pas que les enfants les mangent. Et de dire des gros mots, numéro 1, parce qu'on adore dire des gros mots.
4: Oui.
2: Mais c'est pas pour les enfants. Ça nous fait donc
5: 50 euros partout.
2: C'est un beau match. Qui va gagner ce matin? Une nouvelle question. Qu'est-ce qu'on fait chez soi, mais qu'on n'ose pas faire devant les beaux-parents?
6: Péter.
2: Roter. Alors, péter et roter.
5: Très, très classe.
2: Vous ne rotez pas et vous ne pétez pas chez vos beaux-parents?
6: Non.
2: Qui c'est qui a dit roter? C'est Perrine?
5: C'est Perrine.
3: Ah oui.
2: Perrine, tu fais 50 euros parce que c'est 5e roter.
5: Allez.
2: J'ai pas pété dans le classement, Aurélien. Je suis désolé.
6: Dommage.
4: T'as quoi à boire?
2: Tu pètes chez tes grands-parents? Tes beaux-parents?
4: Non.
2: Non, personne pète.
4: Ah non.
5: Moi, oui.
2: Tu pètes.
4: Avec avec ta belle famille
5: partout, moi.
4: Ah ouais, okay.
2: Je pète partout, moi.
5: Il faut être naturel. Hein.
2: Mais
5: ça peut être un problème.
2: On peut aussi se retenir, ouais.
5: J'arrive pas.
2: Tu disais quoi, Carriol?
4: Rien.
2: D'accord. Roté numéro 5. C'est 50 euros pour qui? C'est qui a dit roté?
5: C'est Perrine, du coup.
2: Perrine, 50 euros.
5: Ça fait 100 euros pour Perrine, là.
2: Alors, numéro 4, le truc qu'on fait chez soi, mais qu'on n'ose pas faire chez les beaux-parents.
4: Ah si, j'ai dit boire.
2: Ah oui, boire. Il y en a qui se mettent des races avec leurs beaux-parents.
5: Ah, t'inquiète, ouais.
2: Pour les supporter. Numéro 4, c'est aller aux toilettes. Ouais. Ah, j'ai pas allé aux toilettes chez les autres, chez les beaux-parents, je suis pas fan non plus. Numéro 3, faire l'amour, c'est vrai.
4: C'est pas super.
2: Ouais, c'est pas super devant les beaux-parents, c'est vrai que c'est pas super. Numéro 2, être nu.
4: Ah non, c'est encore moins
2: être
4: super.
2: Être nu chez les beaux-parents. Ouais. Et numéro 1, s'engueuler avec son chéri ou sa chérie devant les beaux-parents, c'est vrai que ça le fait pas non plus.
4: Non.
2: Et attention, dernière question, Aurélien. Allez.
6: Allez, ouais.
2: Perrine, allez. C'est quoi le truc qu'on se fait forcément taxer si on le sort en public?
6: Des cigarettes.
2: Ah. Eh, Aurélien, juste avant. Les cigarettes, Aurélien, tu gagnes 50 euros. Numéro 1, les cigarettes. Numéro 2, le briquet. Ah ouais, ne jamais sortir des cigarettes et des briquets devant les autres.
4: C'est vrai.
2: Numéro 3, un chewing-gum. Numéro 4, des bonbons. Et numéro 5, de l'argent.
4: Ah wow,
2: tu sors un billet, t'as le mec qui a réussi de demander de l'argent. Bon, ça nous fait une parfaite égalité encore.
5: Exactement, 100 euros partout pour vous, Aurélien, Perrine, bravo.
2: Vous êtes content?
6: Impeccable.
2: Bah moi aussi, je suis content alors.
4: Nous aussi.
2: Voilà, vous avez fait péter la banque tous les deux. On vous embrasse, Aurélien et Perrine.
3: Merci, gros bisous à tous.
2: Bon, bisous à tous les deux.

pour démarrer ensemble ce jeudi. On est le 15 octobre 2026, c'est Tim avec vous, il est 5h48. 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Dans tous les cas, vous allez être très heureux.

0: quel âge on se trouve le plus sexy, les hommes?
1: Pas tout âge.
2: 33, 34.
3: Moi, j'irais plutôt 40.
2: 45.
0: Eh bien, écoutez, les hommes, on se trouve le plus sexy à 31 ans. Donc, 28 ans presque. Pour les femmes, 31 ans pour les hommes.
2: Ah, bah, tu vois.
0: C'est l'âge où on est le plus sexy.
2: J'ai quel âge? 31 ans.
4: Oh, du coup, ça doit pas.
1: Vieux, voilà, ton sondage est complètement faux.
2: J'ai jamais autant été à mon top.
0: Horrible, ce sondage. 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
1: Allez, la compile de l'actu, on va parler d'écologie ce matin.
2: Oui.
1: Et on va préserver notre planète avec la qualité de l'air, avec notre compile de l'actu.
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1: Alors, une compile qui nous amène dans toute la France, on va aller où? Et dans le monde entier d'ailleurs aussi.
2: Oui, on va commencer par un avion, tiens, entre la Suisse et l'Angleterre, un vol qui devait relier Londres à Zurich. Et quelques minutes après le début du trajet, les pilotes n'ont pas pris de risque, ils ont fait demi-tour. Une odeur pestilentielle dans tout l'appareil, mais vraiment horrible.
1: Il y a un mec qui a pété.
2: Alors attends, je t'explique, hein, c'est arrivé jusqu'au cockpit. Alors les pilotes, bien sûr, ont appliqué le principe de précaution, ils ne savaient pas d'où venait cette odeur, donc ils ont demandé un atterrissage d'urgence.
3: Un atterrissage.
2: Et finalement, on sait d'où ça vient. Il y avait des chaussettes sales dans le cockpit qui puent.
3: Ah ouais, un point.
1: Ça veut dire qu'il y a des pilotes qui puent des pieds.
2: C'est ça.
1: Ouais.
2: Voilà. Les passagers ont été obligés de passer une nuit à l'hôtel pour prendre le vol suivant. Et d'ailleurs, ils n'ont même pas été indemnisés malgré la réclamation qu'ils ont faite.
1: Ah oui.
2: Non. Que dalle.
1: C'est ouf, parce qu'un avion, c'est grand. Pour que ça passe du cockpit à toute la salle.
2: Je te jure.
1: À la place numéro 2, une histoire qu'on vous a racontée, c'est marrant, c'est dans le Tarn que ça s'est passé. Une habitante d'une petite ville, un petit village, a fait une crise de nerfs et a porté plainte à cause de la fête du village. Parce qu'à la fête du village, ils cuisinaient des saucisses.
4: Ouais.
1: Et elle était juste au-dessus du stand de saucisses.
4: Ça puait chez elle.
1: Donc elle se récupérait toutes les odeurs des saucisses grillées. Alors c'est vrai, quand t'as envie d'en manger, ça sent trop bon. Quand t'es chez toi, c'est
5: un peu relou.
1: C'est moyen. Il y a le gérant du restaurant qui dit j'en ai marre maintenant, je suis démotivé, je fais des saucisses, elle est pas contente. Le maire a pris la défense du gars là.
4: Ah ouais.
1: Et il a dit, les gens ont toujours quelque chose à dire. Si on faisait pas de fête du village, ils gueuleraient parce qu'il se passe rien. On fait une fête du village, les gens gueulent parce que ça sent la saucisse. C'est vrai, les gens râlent tout le temps.
4: Non, mais ils peuvent mettre la saucisse ailleurs que devant.
1: Alors on sait pas s'il va continuer son activité, on saura ça à la prochaine fête du village.
2: Ouais.
1: Voilà. Et notre compile spéciale qualité de l'air.
2: On se termine aux States à la place numéro 1 avec un assistant pédagogique, rien que ça. Nous sommes dans un lycée qui a été interpellé. La raison, eh bien, il a utilisé un spray qui imite l'odeur de paix dans tout l'établissement scolaire.
1: C'est rigolo, lui.
2: Ouais, les élèves et les profs étaient incommodés, bien sûr, par cette odeur nauséabonde depuis plusieurs semaines, d'ailleurs. Personne ne savait d'où ça venait. Il y a eu pas mal de jeunes lycéens qui se rendaient à l'infirmerie. Ils avaient des maux de tête, ils avaient envie de vomir, des vertiges.
1: C'était toxique, le truc, en plus.
2: C'était toxique.
1: Ah, ouais.
2: Donc, des agents spécialisés, le FBI, est venu enquêter, vérifier que ce n'était pas une attaque chimique. Finalement, pas du tout. C'était donc cet assistant pédagogique qui s'amusait, dès que tout le monde avait le dos tourné, à asperger son spray d'odeur de paix, donc dans l'ensemble du bahut. Il a été confondu grâce à la vidéosurveillance. Bien sûr, il a été viré depuis.
1: Ah ouais, c'est dommage, c'est rigolo.
2: Il prenait le spray, tu vois, au niveau des bombes d'aération.
1: En général, c'est les élèves qui font des petites blagues comme ça.
5: Ah putain, attends, mais on vient de découvrir un talent de Rémi là.
4: Rémi vient de nous faire le cheat.
5: Attends, refus le spray.
1: C'est le bruit du spray avec la bouche de Rémi.
5: Impressionnant.
1: Bravo Rémi.

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2: Et attention, J-1, bonjour d'abord, hein. Bonjour tout le monde.
3: Bonjour.
2: Bienvenue sur Skyrock, bon réveil, merci de vous réveiller avec Skyrock. Et donc J-1, avant de gagner 13 000 euros, demain matin vous allez gagner 13 000 balles, mais oui. Oui. Alors oui. Attention, pour gagner 13 000 euros, je vous le dis dès maintenant, vous envoyez 13 au 7-20-20, 13 comme 13 000. Vous envoyez 13 au 7-20-20, demain matin, vous écoutez le morning, il sera à 6h du matin, je vous dirai bonjour. Vous écoutez jusqu'à 9h30 et vous gagnez 13 000 balles.
3: C'est ça.
2: Si on vous appelle, vous décrochez le téléphone, c'est nous et c'est 13 000 euros à gagner, on vous souhaite bonne chance d'avance, 13 000 euros, vous imaginez ce que vous allez pouvoir faire, acheter des milliers de litres de plein d'essence.
3: Ouais.
2: Des milliers de litres d'essence à acheter, des trucs de ouf. Je sais pas ce que vous allez faire. Bonjour Tim.
3: Bonjour, des radiateurs, pourquoi pas.
2: Des radiateurs.
3: Oui, ah ouais,
2: attends, c'est pas pour aujourd'hui, tu te plains.
3: Ouais, tu
2: aujourd'hui,
3: il
2: fait la température de juillet, c'est ça Rémi, température
4: bah,
2: de juillet.
4: Ouais, limite, ouais, il va faire grave bon.
2: Température de mi-juillet.
3: Oui, mais ça va arriver vite, tu vas voir.
2: Voilà. Tu vas nous porter la poisse, Sam, il a un t-shirt qui s'appelle Flotte. Non, non, c'est pas un t-shirt, c'est une veste, pardon. Qui s'appelle Flotte.
3: Ah, tu en fais de la pub du coup.
2: Bah oui.
3: Enfin, faut payer maintenant.
2: Toi aussi, je te fais de la pub. Bonjour.
3: Merci, toi, merci, bonjour. Merci beaucoup.
2: Bonjour Cariole, comment ça
5: bonjour,
2: va?
5: Bonjour, très bien.
2: Bonjour. Théo est là. Tiens, va nous mixer les sons qu'on va écouter tout à l'heure. Théo, ils sont prêts?
6: Non, pas du tout.
2: Ah non, ils sont pas prêts.
6: Alors, j'ai un petit problème de.
2: Je peux vous les annoncer. Il y aura Leto avec Pineapple qui arrive. Ah, t'as un petit problème de table de mixage.
6: J'ai un petit problème, j'arrive
2: c'est
6: pas.
2: Quoi, et quand vous avez un problème, faites comme moi. Foutez un coup de pied dedans.
6: Avec GFM, ça marche pas.
2: Bonjour Rémi, il s'est planté dans les infos. Hop là, coup de pied, hop, et les prochaines infos après, elles étaient super. Tu te rappelles Rémi?
4: N'importe quoi.
2: Il y aura Leto et Pineapple qu'on écoutera sur Skyrock.
7: Ce soir, je suis un peu éméché, j'ai mélangé vodka.
2: On aura un grand classique qui va te faire plaisir, Rémi, tout à l'heure. Et qui va te faire plaisir à nous aussi. On écoutera du Usher et du Pitbull. Et là, on écoute les infos, elle est les premières de la journée. Ce matin, on va parler de nos passions. J'espère que vous êtes prêts. Parce qu'on va parler de nos passions, des passions des gens qui vous entourent, les passions qui vont prendre la tête chez les autres, les trucs que vous kiffez grave. Pourquoi on parle des passions? Parce que avant 6h30, on vous présentera un passionné, c'est ça hein?
3: Même plusieurs.
2: Plusieurs passionnés.
3: Plusieurs passionnés, oui.
2: Oh là là, mais c'est du luxe ce matin sur Skyrock. Allez, le luxe, avant les 13 000 euros de demain matin, il y aura des chèques de 1500 euros à gagner, des virements de 1500 balles. Et on embrasse Benjamin qui a gagné à Tours et Mourad qui a gagné à Caen. Et on vous souhaite bonne chance d'avance et on démarre le morning à 6h01. Ah, je me dis bonjour à Karim. Salut Karim, après il va dire que je fais de la discrimination.
8: Bonjour les filles.
2: Bonjour le PSG man.
8: Bonjour, bonjour. Le victorieux, tu veux dire.
2: Le victorieux. On va revenir au match du PSG. À toute l'info là tout de suite.
8: Oui.
2: Ce sera juste après la météo. Météo du jour, température de juillet, donc cet après-midi.
8: Eh oui, avec encore pas mal de brouillard ce matin sur les Pays de la Loire, jusqu'au centre Val de Loire, le Grand Est à la Bourgogne en Auvergne-Rhône-Alpes. La grisaille va persister à quelques endroits de la Bretagne, de la Normandie, vers l'Hauts-de-France et du Roussillon à PACA, mais le soleil va s'imposer assez largement. Quelques nuages vont résister cet après-midi dans le Val-de-Saône, le Roussillon et le Languedoc, mais rien à signaler partout ailleurs. Les températures ce matin, 10 à Lille, 12 à Paris et à Lyon, 13 à Marseille dans l'après-midi. Rien en dessous de 20, hein. 20 en Bourgogne, 21 en Alsace et en Haute-Savoie, 22 près des frontières du Nord, 24 dans les Bouches-du-Rhône et en région parisienne, 25 sur le Massif central, sur les Charentes et en Vallée du Rhône, 26 en Haute-Garonne et dans la Sarthe, 27 dans la Vienne, 28 dans le Tarn, 29 en Gironde, 30 dans le Gers et même 31 sur les Pyrénées-Atlantiques.
2: Ouf.
8: Ouais, pas mal, 31
2: ah bah,
8: à Pau.
2: Pas mal, oui. Bah.
8: La pollution, ça reste correct, les indices entre 2 et 4.
2: Allez, toute l'actu, on fait le point en 2 minutes. L'actu, le sport sur Sky.
8: Les explications du collégien auteur du coup de fusil à Aubagne, il dit avoir agi par vengeance et affirme être la cible de harcèlement de la part de ses profs et de ses camarades. L'élève reconnaît adhérer à une mouvance qui glorifie les tueries de masse mais conteste avoir voulu tuer. Ce serait donc le premier attentat terroriste en France officiellement lié à cette idéologie. Pour rappel, le principal de l'établissement et une enseignante ont été blessés. L'adolescent a été mis en examen hier soir et placé en détention provisoire. Les agriculteurs vont-ils rejoindre le mouvement contre la vie chère samedi? Beaucoup ont connu une année difficile et n'ont pas encore touché les aides promises. La FNSEA estime à 30 000 le nombre d'exploitations menacées, en danger. La Confédération paysanne appelle à la convergence des luttes. Les transporteurs routiers aussi pourraient mener plusieurs blocages et opérations escargots. Le personnel de la SNCF ne s'est pas encore prononcé, tout comme les pompiers. Nouvelle rencontre entre les organisations lycéennes et étudiantes et les ministres de l'éducation et de l'enseignement supérieur. Aujourd'hui, Édouard Geffray promet des annonces. Plus de 900 membres des forces de l'ordre, 248 élèves blessés depuis le début de la mobilisation lycéenne, près de 8000 gardes à vue et 26 incarcérations. Le Premier ministre Sébastien Lecornu a dénoncé hier la classe politique qui est en train de courir après les lycéens pour les récupérer à des fins électorales. Le syndicat de police Alliance poursuit l'État en justice pour mise en danger de la vie d'autrui. On pouvait sans douté sujet, mais les féminicides sont en hausse en France. 111 femmes ont été tuées par leur conjoint ou ex-conjoint l'an dernier, soit une augmentation de 4% sur un an, chiffre communiqué par le ministère de l'Intérieur. Les départements les plus touchés sont le Nord, les Bouches-du-Rhône, les Alpes-Maritimes et l'Hérault. Un décès suite à des violences conjugales est constaté tous les 3 jours en moyenne.
2: Et le sport tout de suite sur Skyrock avec du foot.
8: Et la Ligue des Champions, évidemment, le récital hier offert par le PSG sur la pelouse de Manchester City. Victoire 4-2. Les Parisiens qui montrent qu'il faudra encore compter sur eux en Europe cette saison. Ils affronteront mardi prochain le Barça, un nouveau grand test match. Mais hier, tout s'est bien passé pour les hommes de Luis Enrique. Lyon, Crystal Palace aujourd'hui à 18h45. C'est la Ligue Europa. Et Marseille reçoit au Vélodrome l'Olympiakos à 21h. Évidemment, on suivra cette rencontre dans la radio libre. Et puis en Ligue Conférence, Monaco est attendu sur la pelouse de Sofia à 18h45.
2: Elle est sympa Sofia ou pas?
8: Bah écoute, on verra ce soir.
2: Je connais une Sofia, elle est sympa comme tout.
3: Ah ouais?
2: Ouais, bon, on suivra ça ce soir. Donc dès 21h dans la radio libre. Et le match des Lyonnais, c'est à 18h45, c'est ça?
8: C'est ça.
2: C'est ça ou c'est l'inverse, je sais plus.
8: Non, c'est 18h45 Lyon, Monaco aussi, et 21h Marseille.
2: D'accord, et eh bien on saura tout dès 21h. On va déjà s'occuper de ce beau morning qui arrive. Ouais. On est content de vous retrouver comme tous les matins. On va parler de nos passions ou des passions des gens qui nous entourent. Est-ce que vous avez des passions un petit peu envahissantes pour les autres? Est-ce que vous avez une passion super que vous voulez partager avec nous? Vous avez la parole, allez-y. Hein.
6: Toi, 01, tu fous avec la radio.
2: 43, ouais, la radio, c'est une passion.
6: Non, mais toi, ouais, tu rends vraiment fou.
2: Pourquoi? Voilà, mais oui.
6: Non, mais je te jure, gros.
2: On n'est pas en couple, heureusement, quand
6: même. Non, mais tu rends fou, gros.
3: Non, parce que faut le comprendre. Faut le comprendre, moi. Moi, j'ai la même passion, tu vois, je le comprends.
2: Ah, elle est bien, Tim.
6: L'autre fois, je rentre du Maroc, je suis en Espagne.
3: Ouais.
6: Il m'appelle en Espagne. Il me dit, Karim, quand t'arrives à San Sébastien, tu te branches sur 107, je sais pas combien.
2: 3.7. 100.7.
6: 107.7.
2: Non, 100.7.
6: 100.7, voilà.
2: C'est autoroute FM.
6: Il me dit, ouais, c'est ça. Il me dit, branche-toi sur 100.7. Je me branche. Skyrock, il me dit, alors, il est comment? C'est comment? T'aimes bien la musique qu'on passe? Je lui dis, bah ouais, mais j'écoute tout le temps. Il me dit, alors t'aimes bien, c'est super, hein, t'as vu? Je lui dis, ouais. Il me dit, bah tu sais quoi, quand tu passes la frontière et que t'arrives à Perpignan, réécoute et dis-moi.
5: Ouais, bah c'est pour le son. Alors, il aime bien régler le son,
2: donc,
5: du coup.
2: Donc Karim a fait Saint-Sébastien, Perpignan, juste pour moi. Il est passé
5: c'est
2: par
5: gentil,
2: toutes les Pyrénées.
5: Hein. C'est gentil.
3: Il est beau, Karim, quand même.
5: Et alors, il est beau le son là-bas?
2: Ouais,
5: il est
2: évidemment.
5: Parfait.
2: C'est le son de Skyrock. Donc, vous allez pouvoir profiter.
8: C'est vrai
2: matin.
8: Qu'il est trop comme ça.
3: Ouais. Mais c'est vrai. En plus, c'est
5: mais laissez-le tranquille,
3: le bon. Il a raison. Je suis à Tours. Je l'appelle le week-end. Il me fait ça va. Je fais ça va, tranquille. Je suis à Tours chez mes parents. Première question, ça capte bien?
8: Ouais, pareil.
6: Il a raison, c'est bien. Il y a les animateurs, ceux qui font la nuit. Ils peuvent recevoir un coup de fil à n'importe quel moment de la nuit.
2: Grave. Pour leur dire bonjour.
6: Pour leur dire bonjour. Et par contre, t'as mal balancé le jingle. Faut le balancer un peu plus tôt.
2: Mais bonjour quand même.
6: Bonjour.
2: Tiens, on va voir si vous avez bien le son là. On fait un test avec Tim.
6: Oui.
2: Tim Meusher.
9: Je mets Usher.
2: Usher qu'on va écouter avant 7h du matin. Usher. Regarde, il est là, Usher avec
6: il est bien beau.
2: DJ Golas Falling in
6: Love.
2: C'est ça le classique dont je vous parlais il y a un instant qu'on va écouter tout à l'heure. Sinon, il y a plein de gros sons qu'on va écouter. Hein. On va écouter quoi? On va écouter Mauvais Joe. Vous verrez lequel on va se passer parce qu'on en passe 5, 6, 7, je sais plus combien de mois on a de Mauvais Joe tous les jours là. Vous écouterez Tiakola avec Mélo Décalé. Et Usher, c'est DJ Golas Falling in Love. Et voilà, spéciale dédicace à. À vous qui vous réveillez ce matin, parce que ça met la pêche dès le réveil sur Skyrock. Et je vous le disais, on va parler de nos passions ce matin. Vous avez des passions, les passions de vos chéris, tout ça. Vous nous laissez vos messages. Il y a déjà des messages qui arrivent. On salue Maeva68. Bonjour Maeva68. La passion de mon mec, c'est la cuisine. J'ai trop de la chance. Bah, c'est ce que j'allais te dire. T'as trop de la chance, toi. J'ai trop de la chance. La seule chose, c'est qu'il regarde toutes les émissions de cuisine à la télé.
5: Ah,
2: ah ouais, ça c'est dur, ça.
5: Bah, il est passionné.
2: Bah, la cuisine au village, Top Chef.
3: Cauchemar en cuisine.
2: Cauchemar en cuisine. Cauchemar en cuisine, c'est rigolo.
3: Ouais, ouais, ça passe, s'embrouille à chaque fois, ça crie. Ouais, c'est marrant.
2: Il est pas content. Et je te best, ça l'énerve, tout ça. Bon, vous nous laissez vos messages comme Maeva avec votre appli Skyrock et vous nous envoyez vos WhatsApp audio 06 86 101 101. Les passions, on y reviendra tout à l'heure. Et dans un instant, tiens, on prend en direct. Serez-vous plus fort que l'équipe du morning? J'ai le dingo du jour dont je vous raconterai l'histoire et vous allez trouver, devoir découvrir l'excuse du jour. Le mec a trouvé une excuse exceptionnelle.
5: Ouais.
2: Parce que la police est arrivée. Il y a eu un petit problème. Je vous raconte tout dans un instant. Ce sera juste après Leto et Pineapple sur Skyrock.
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0: Léto, on reviendra à vos passions. Tiens, vous nous parlez de vos passions et les passions des autres qui vous énervent. Tiens, ça peut être marrant, ou les passions des autres que vous trouvez super cool. Et même les passions de quand vous étiez petit. Tiens, on parlait de Maëva avec son mec qui cuisine à la maison.
1: Ouais.
0: Bon, il y a des filles qui sont en admiration devant ton mec. Il y a Rila là qui nous envoie un message. Elle est dans le 29. Elle nous dit d'être de la chance, mais il sait rien faire à la maison. Eh bien, on salue ton
2: on
0: chéri.
2: On compatit.
0: S'il nous écoute ce matin, on l'embrasse. Et bon courage à lui, parce que parfois, ça doit être chaud à la maison. T'as du caractère dès le réveil, toi, Rila. On te met dans. 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
2: Oui.
0: On va parler de nos passions. On aura des passionnés qui arrivent tout à l'heure. Et qu'est-ce qu'on va faire là maintenant? Eh bien, on va jouer ensemble. Serez-vous plus fort que l'équipe?
1: Ah. Oui, allez.
0: Dès le début de ce morning à 6h12 sur Skyrock, est-ce que vous allez être plus fort que l'équipe? J'ai le dingo du jour et on a Jérémy qui est avec nous en direct de je sais pas où d'ailleurs. T'es où, Jérémy?
3: Salut l'équipe.
0: Salut Jérémy.
1: Bonjour Jérémy.
0: T'es dans quel coin?
3: Ça va super, Jérémy. Je suis dans Dijon.
0: De quoi?
1: À Dijon.
0: À Dijon.
3: À Dijon, on le va.
0: La Bourgogne.
2: Ouais.
0: Très bien.
3: La moutarde.
1: C'est ça. Oui. Exactement.
0: C'est ta passion, la moutarde?
3: Non.
0: C'est quoi ta passion? C'est quoi ta passion, toi, Jérémy?
3: Ouais, je suis arbitre officiel en amateur.
0: Ah, c'est bien ça.
1: Ah, on n'a pas le même maillot, mais on a la même passion.
0: C'est ça.
3: Ah, c'est ça.
0: Les arbitres.
1: Et ouais.
0: Et d'ailleurs, je tiens quand même à vous signaler que le pari gagnant Winamax, c'est qui l'avait hier?
2: Ouais, c'est toi.
1: C'est Didi.
0: Ouais, c'est moi qui avais le pari gagnant Winamax.
4: Exactement. Moi, j'ai parié sur McDo, je comprends pas, j'ai pas gagné.
1: Non. Donc, McAidou, il s'appelait.
4: Ah, McAidou, pardon.
1: Oui, toujours pas McDo.
0: C'est pas non.
4: Mais presque McDo.
0: J'ai gagné 410 balles hier, je comprends.
2: Ouais. Ah, ouais,
0: c'est
2: bien.
0: Bravo Difool, bravo Difool, bravo le pari, victoire du PSG, but de Dembélé. On a les deux hier, on en reparlera dans les infos de Rémi.
4: Bien joué Difool.
0: T'as d'autres passions dans la vie à part le foot comme moi?
3: Ouais, bah si, je collectionne les canettes de Monster.
2: Ah, de Monster.
0: Bon, c'est mieux que de collectionner les canettes de bière.
2: Oui, c'est sûr.
0: Ah,
2: oui.
0: Pour la santé, c'est.
1: Mais c'est toutes les mêmes, non?
4: Non, pas du tout.
3: Non, parce que j'ai un magasin vers chez moi, un peu américain, et il prend des canettes qui viennent un peu des conquêtes du monde, et du coup, je les ai collectionnées.
0: Sinon, t'es au taquet, t'es
1: à 2000.
4: Et bien, suivant le goût, en fait, ça change.
0: Seras-tu. Ah, vas-y.
3: Ouais, il y en a plein, il y en a qui viennent du Japon, j'en ai qui viennent des États-Unis.
1: Ah,
0: les passionnés, on peut pas les arrêter, vous avez vu.
2: Ouais. Ah, oui.
0: Mais, seras-tu plus fort que l'équipe du morning? Vous allez pouvoir aider Jérémy, vous qui vous réveillez, vous qui nous écoutez, vous prenez votre appli Skyrock, vous nous envoyez des messages pour nous dire. Ah oui, il faut que je raconte l'histoire d'abord. Pour nous dire quelle excuse a trouvé un septuagénaire de 70 ans, ce qui est assez étonnant.
2: Ah oui, étonnant.
0: À Auch, dans le Gers, si vous êtes dans le Gers et que vous nous écoutez, c'est peut-être un de vos voisins. Bah justement, lui se masturbait dès que sa voisine sortait de son jardin. Il faisait ça depuis 6 mois.
2: Ah ouais.
0: Un jour, la voisine en a eu marre, elle a appelé la police et il a trouvé une excuse devant le tribunal, parce qu'il s'est retrouvé au tribunal. Quelle excuse a-t-il pu trouver? C'est la question que je vous pose et que je te pose, Jérémy. Vous pouvez nous envoyer vos messages pour aider Jérémy. Si vous trouvez la réponse, vous gagnez votre pack morning. Attention, hein, Jérémy. Le pack morning est gagné, attention. Alors, Jérémy, une idée.
3: Ouais, je sais pas, je dirais qu'il avait chaud, j'en sais rien.
0: Il avait chaud. Eh ouais, mais à cause des températures dans le sud-ouest aujourd'hui, il va faire jusqu'à 31 degrés.
1: Bah oui. Ah
0: ouais. Il avait très chaud, le zizi avait chaud, hop là, il sentait le zizi. et le zizi durcissait devant la voisine. Et là, il se pognit. Non, c'est pas la bonne réponse. Si vous avez la bonne réponse, vous nous l'envoyez vite, il dit dans l'équipe.
2: Il avait des morpions.
0: Il avait
2: et ça le grattait.
0: Il avait des morpions et ça le grattait. Ça n'est pas la bonne réponse. Ouais. Jérémy.
3: Ouais, j'aurais dit pareil, ça le démangeait avec la chaleur, il faisait chaud, ça le démangeait.
0: Ah, une allergie à la chaleur, ce n'est pas la bonne réponse.
1: Ah, j'ai.
0: Ah, vas-y.
1: Il avait une double personnalité,
0: oui.
1: Et c'est sa deuxième personnalité qui le faisait à sa place. Il s'en rendait pas compte.
0: Eh oui, c'est ça.
2: C'est pas vrai.
0: Non, c'est pas ça. C'est pas ça.
1: Parce qu'il nettoyait son jardin, il préférait le faire nu.
0: Il préférait le faire nu.
1: Parce que, ouais, il est bien avec la nature nue.
0: Non.
1: Ah non, il a confondu son sexe avec le tuyau d'arrosage.
0: Et voilà. Et non plus, ça n'est pas la bonne réponse. Et si vous trouvez celui-ci, je vous souhaite bonne chance.
2: T'as pas un indice?
0: J'ai pas un indice. Il a dit Sam, t'étais presque dedans. Sam était presque dedans quand il a dit il a dit une double personnalité.
1: Ah ouais?
0: Ouais.
2: Bah il était schizo.
0: C'est possible.
3: Ouais, attention, il voulait ramasser des fruits, j'en sais rien. Moi.
0: Il voulait ramasser des fruits. Il s'est dit j'ai deux cerises dans le caleçon, je vais les ramasser. Attention, ils ont presque trouvé dans l'équipe. Hein.
2: Ah ouais?
0: Ah oui. Ils ont presque trouvé dans l'équipe. Double personnalité, schizo.
1: Il y a Alexis.
4: Ah, il s'en rendait pas compte.
0: Ouais, bonne réponse de Sam.
1: Et voilà.
0: Et voilà, et ouais.
2: Oh, bravo à nous.
0: Alors, il a dit devant le juge, ah bon, je faisais ça. Ah bah, je devais le faire inconsciemment parce que je m'en suis jamais rendu compte. Donc le mec, en fait, il se pognait devant sa voisine, la pauvre voisine, vous imaginez.
2: Ah bah oui, oui.
0: Et il le faisait complètement inconsciemment.
4: Mais
0: alors,
4: c'est
0: quand même dingue, ça.
4: Mais il est somnambule, genre ou...
0: Non, non, pas du tout, il est complètement dingo.
4: Ah, il est réveillé en plus.
0: Bah oui, il est complètement dingo, c'est notre dingo du jour. Il a fait une première fois pendant que la femme d'en face, la voisine, est en train de couper les mauvaises herbes, et l'individu a coupé la grosse herbe qu'il avait entre les jambes. Et qui, elle l'a dit, d'ailleurs elle a témoigné, elle a dit, j'entendais des cliquetis. Les cliquetis, c'était... Il montait à l'échelle du coin de son terrain, proche du mien, et j'ai vu son gros ventre, il était en train de se toucher.
2: Quelle horreur.
0: Et une semaine plus tard, alors qu'elle soufflait les feuilles, même chose, j'ai senti son présence, le même bruit. Le mec, en fait, faisait un bruit.
5: Oui.
0: Il avait son t-shirt, le t-shirt, mais le pantalon baissé.
2: Ah bah voilà.
0: Et il faisait des gestes saccadés, le papy.
3: À des fois, avec son gros ventre, il l'a peut-être pas vu.
0: Si, malheureusement, si, elle l'a vu. Et il a été condamné pour exhibition. Il devra porter un bracelet électronique. Ah merde, il va être obligé de rester chez lui.
1: Il pourra pas sortir dans le jardin.
0: Ça solutionne même pas le problème. Pendant 4 mois, 8 mois de prison avec sursis, interdiction d'entrer en contact avec sa victime. Heureusement pour elle. Voilà, c'était notre dingo du jour. Et Jérémy, qui c'est qui a trouvé la bonne réponse?
4: C'est moi.
2: C'est nous.
4: Ouais, c'est nous.
1: Et oui, Jérémy a été plus forte ce matin.
0: Bon, Jérémy, je t'envoie quand même ton pack. Allez, le pack morning. On va trouver ça à la maison. Et Sam aussi.
1: Merci.
0: Tu te cacheras sous la serviette de bain qu'il y a dedans.
1: Super. Top.
0: Le gros sac de sport Skyrock, tous les objets Sky à l'intérieur. Des gros bisous, Jérémy. On souhaite une belle journée.
3: Bisous, l'équipe.
0: À toi. Et vos passions, tiens, dans un instant, vous nous appelez. C'est quoi vos passions, les passions de l'équipe? On va partager nos passions ensemble. Peut-être qu'on va découvrir une nouvelle passion juste en écoutant. C'est juste après, D6 et Théodora sur Skyrock. À 6h18, on écoute Mélodrama et on souhaite une belle journée. Eh oui, une belle journée. Elle démarre toujours avec Skyrock.

0: Mélodrama sur Skyrock, c'était le gros son de This Is et Théodora. Il est 7h, non 6h. J'ai fait peur. Ouais. Hein. Ah, vous avez eu peur. Il est 6h21 sur Skyrock, merci de vous réveiller avec nous. Vous avez des passions, vous nous laissez vos messages parce qu'on va parler de passionnés. On va retrouver même des passionnés. Je peux dire, ouais, on les a trouvés, Sam, ou pas?
1: Tu peux, oui, si tu veux, oui.
0: Ouais, les autres, au salon de l'auto, si vous êtes passionné de voiture, eh bien, à tes souhaits, Cariole. Si vous êtes passionné de voiture, eh bien, comme RL d'ailleurs qui nous envoie un message. Salut RL. Passionné de voiture, eh bien, vous restez bien là, vous aurez des passionnés de voiture qui débarquent sur Skyrock, ou vous avez des passionnés de voiture à la maison. Vous restez bien avec nous, direction le salon de l'auto, le mondial de l'automobile sur Skyrock ce matin. C'est bien, on découvre plein de trucs tous les matins. Vous restez bien sur Skyrock. C'est la question que je vais poser dans un instant sur les passions.
1: Tu peux.
0: Ouais, on va passer passion, on va parler passion et couple dans un instant. Vous avez des passions, vous les partagez avec nous. Vos chéris, vos collègues, vos potes ont des passions que vous trouvez sympas ou que vous trouvez lourdes. Vous les partagez avec nous, vous nous dites tout. C'est un des sujets du morning ce matin. On va parler de tout ça ensemble. Il y a Liam, d'ailleurs, ou Liam, qui nous laisse un message. Et dans le 93, il nous dit, ma passion, c'est le rap. Je retiens les morceaux trop facilement et quand je rentre chez moi, je trouve l'instru et je rappe à la maison.
2: C'est bien.
1: Oh, stylé.
0: Ouais, c'est cool.
1: Tu finis rappeur, ouais.
0: Ouais, peut-être, peut-être. Tu finiras dans Planète Rap, peut-être bientôt sur Skyrock.
1: Peut-être, ouais.
0: Mais oui. C'est quoi vos passions? Tiens, appelez-nous et dites-nous dans l'équipe. Cariole, c'est quoi ta passion?
3: Bah, les chiens.
0: Ah oui, les chiens, c'est vrai.
3: Beaucoup.
1: T'as une nouvelle passion quand même là?
3: La chirurgie.
1: Exactement.
3: Oui, bien sûr.
0: Ah, tu regardes des opérations à la maison.
3: J'adore.
1: Ouais, tout ce qui est médecine, chirurgie à la maison.
3: Ah, j'adore.
0: Vous regardez des séries Netflix, par exemple. Bah, tiens, la folle du 26 nous dit, moi, c'est Netflix, ma passion. Même une série pourrie, je la regarde parce que je veux absolument savoir la fin. Le problème, c'est si elle est pourrie et qu'elle fait 4 saisons.
3: Ah ouais, c'est horrible.
1: Ouais, ça va être long.
0: C'est un peu relou. Donc, toi, plutôt que de regarder des séries Netflix, tu regardes des opérations.
3: J'adore.
0: Alors, ce soir, on va regarder une opération à cœur ouvert.
3: Ouais, c'est super. C'est ce que je préfère, en plus, le thoracique. J'adore.
1: Regarde doctoral.
0: Le thoracique, okay, t'appelles ça.
3: C'est de la chirurgie de thoracique, ouais.
0: Ah, ouais, c'est que le truc du poumon.
3: Poumon, cœur, ventre, tout ça, là.
0: D'accord, ok.
1: T'aimes bien les césariennes, par exemple? Elle adore.
3: J'adore.
0: Vous imaginez la conversation avec deux gens passionnés. Ouais, t'aimes les césariennes? Non, je préfère les opérations du pied.
3: Non, mais ouais, j'aime beaucoup.
0: L'autre jour, j'ai regardé le mec qui me tait une broche fémur.
1: Ah, c'est super. Ah, c'est super.
0: Bon, vos passions à vous, tiens, vous nous dites 01 53 40 30 20. Ouais. On va faire Standard Express tout de suite. Donc, c'est simple, vous appelez, je décroche et vous vous retrouvez en direct sur Skyrock. Et là, je fais Skyrock. Bonjour. Allô, allô.
4: Allô, bonjour.
0: Bonjour, c'est qui?
4: C'est Fanny.
0: Salut Fanny.
1: Ouais Fanny.
0: Salut. Alors papa. Fanny, c'est quoi ta passion ou c'est quoi la passion dont tu veux nous parler?
4: Ben moi en ce moment je regarde beaucoup Netflix.
0: Ah toi aussi? Ah.
4: Oui, ouais ouais, je suis en train de regarder une série qui est complètement pourrie.
0: Ah toi aussi?
4: Mais je veux savoir la fin, ouais ouais.
0: Ah,
4: ouais.
0: Merci, ça c'est dingue de se mettre à regarder une série. Et elle est pourrie. Moi, en général, je regarde un quart d'heure et après je m'en vais.
3: Ah moi aussi.
1: Ah mais moi, non, quand je vois que c'est pourri au bout de 5 minutes.
0: Ouais.
4: Il y a 3 saisons, les épisodes durent 20 minutes. Donc, pour passer le temps, je regarde un épisode.
0: Et c'est marrant ça.
4: Mais c'est vraiment nul.
3: Ouais. Ah ouais?
4: Il y en a. Il y a qu'une saison, une série que je n'ai pas regardée, c'est Dahmer. Parce que j'ai pas réussi. C'est
3: ah bah,
4: vraiment,
3: il paraît qu'elle est bien celle-là en plus, c'est dommage.
1: Bon, moi, j'ai trouvé nul, tu vois.
3: Ah ouais?
0: C'est Karim, il est avec toi, il a pas aimé non plus.
1: J'ai pas kiffé, ouais.
0: Ouais.
4: Voilà. Mais là, ouais, c'est Ghost à la maison et c'est vraiment. Mais. Voilà, c'est une histoire
1: abominable.
4: De fantôme, mais c'est abominable.
0: C'est pourri, mais je vais la regarder jusqu'au bout. Il y a Julien qui nous dit, c'est la même chose, ma meuf a acheté Netflix et elle veut absolument regarder toutes les séries pour rentabiliser l'abonnement.
4: Exactement.
0: Eh ben vous êtes plusieurs, on a déjà trouvé 3 là depuis tout à l'heure.
1: Ouais. Je confirme, sa série elle est bien pétée, hein. Ghost à la maison c'est bien pété.
0: Ah c'est pété. Eh ben bon courage Fanny. Hein.
4: Merci.
0: Et reste avec nous jusqu'à 9h30, on espère qu'on sera pas pété nous ce matin.
1: Ouais.
4: Non, vous êtes jamais pété.
0: C'est gentil, on t'envoie ton mug, le mug du morning, on t'envoie ça à la maison. Vos passions, vous nous en parlez, 01 53 40 30 20, Skyrock, bonjour. Ah, vous avez plein de passions, il y a plein de messages que vous envoyez. Oui, c'est qui?
5: Salut l'équipe.
0: C'est qui?
3: Salut.
5: Ah, c'est Nono de Toulouse.
0: Ah, salut Nono.
1: Salut Nono de Toulouse.
0: Alors, c'est quoi ta passion? Le cassoulet.
5: Non, le cassoulet.
0: Le rubis. Non, c'est pas le rubis, c'est quoi ta passion?
5: Non, nous c'est la pêche. Avec les collègues, week-end sur deux.
0: Ah, tu vas pêcher?
5: On prend tout et... Les cannes à pêche et on va à la pêche pour le week-end.
1: Ah, oh, stylé.
0: Bah, ouais, alors, il faut sympa. Y aller avec des collègues parce que je me rappelle, j'y étais allé, je crois que c'était avec mon grand-père et je me faisais chier à la pêche.
3: Ah, bah c'est un sport, c'est un truc de patience quoi, oui.
0: Ouais, c'est ça.
5: Parce ouais, que moi, c'est la patience, après on passe un bon moment.
3: Bah oui.
1: Mais t'es une récompense, tu peux manger les poissons après.
5: Et ouais, le problème c'est que nous on se fait un peu chambrer parce qu'on pêche pas le carnassier, le poisson qui se mange, on pêche la carpe.
0: Et ça se mange pas la carpe?
5: Ouais, bah ça se
0: mange. Et après vous la relâchez, non?
5: on la relâche, ouais.
0: Oh, c'est gentil.
2: C'est pour le plaisir de pêcher, ouais, voilà, c'est ça.
0: Ouais, bah t'es un gentil pêcheur parce que tu relâches tes poissons. C'est comme si, je sais pas, t'es chasseur, tu tues un animal et après tu le relâches.
3: Ouais, là c'est pas compliqué.
2: Je crois que Diffoul, ce n'est pas possible.
0: C'est sympa. On salue les fans d'équitation, il y en a plein. Il y a Sam Sam qui nous dit, moi, c'est la musique, l'équitation et la cuisine. Il y a Matt qui nous dit, moi, ma passion, c'est les chevaux de course. Les courses. Quand j'étais petit, j'étais jockey. Comme
2: le fromage blanc.
0: Mais exactement. Eh bien, on te salue, on t'embrasse. Allez, partagez vos passions avec nous. Puis s'il y a des passions qui vous énervent dans votre entourage, vous nous faites signe. Eh bien, on te fait une grosse bise.
3: Ouais.
0: Et on t'envoie ton mug, le mug du morning, ami Toulousain. Salut, Nono.
5: Merci, c'est gentil.
0: Et bisous à toi. Passion et couple, tiens, avec une question. J'avais promis une question, on va jouer ensemble. Vous voulez vous aussi votre pack morning? Eh bien, c'est facile. Vous me dites quel est le pourcentage des Français en couple qui se sont déjà disputés avec leur conjoint juste à cause de leur passion. La passion de l'un ou de l'autre.
3: Okay.
0: Le pourcentage de ceux qui sont en couple qui sont disputés avec leur conjoint à cause de leur passion.
2: Sondage IFOP.
0: Moi j'aurais dit, je sais pas moi, 40.
3: Ah, moi j'aurais dit plus.
0: Plus ?
3: Ah, au moins 60.
0: C'est parce que tu passes le temps à t'engueuler avec Romano.
3: Voilà, c'est pour ça.
0: Qui c'est qui est le plus proche?
2: Moi je peux dire que Diffoul est très très bon.
0: Ah, je suis très très proche.
2: Mais ça ne m'étonne pas.
3: Bah bon, non.
0: J'ai la bonne réponse.
2: Non, t'as pas la bonne réponse, mais t'es bien proche.
0: Bon, vous nous laissez vos réponses avec votre appli Skyrock au 41-759. Vous envoyez vos réponses, vous gagnez votre pack morning. C'est maintenant, c'est pour vous, c'est tout de suite. Profitez, puis on prépare les infos de Rémi. Rémi, ouais. Avec les meilleures infos du monde, vous allez tout savoir en 2 minutes, la météo, tout ça, avec des températures de juillet aujourd'hui.
6: Et oui.
0: Mais tu vas tout nous dire, Rémi. Hein.
6: Bien sûr.
0: Allez, tu me parles de tes passions, toi aussi. Et les passionnés de voitures, comme toi, Rémi, ils arrivent sur Skyrock.
6: Bien.
0: On va au mondial de l'auto avec des fous du tuning.
2: Ouais.
0: Eh ben, accrochez-vous, il est 6h28 sur Sky.

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11: 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Préparez-vous. Et Théo en direct avec nous ce matin. En direct du 70. Salut Théo.
13: Salut
11: Gifoul,
13: salut l'équipe.
11: Salut à toi.
12: Théo. Ouais, Théo.
11: T'as 21 ans Théo, on parle de nos passions ce matin. Si vous venez juste d'arriver sur Skyrock, on vous salue. Il y a des passions qui sont à l'honneur. Et les passions, aller au mondial de l'auto, c'est des gars qui sont passionnés par leur voiture.
8: Ouais.
11: C'est quoi ta passion Théo, toi?
13: Eh ben moi c'est mon travail, c'est je suis dans le domaine forestier, donc c'est tout ce qui est les machines dans le bois, la tronçonneuse, tout ça.
11: T'es passionné, vous avez des passions, vous me faites délirer, vous êtes super les auditeurs de Sky.
8: C'est bien.
11: Toi ta passion c'est la tronçonneuse, c'est jamais
13: stylé.
11: Mais quand t'étais petit tu regardais des tronçonneuses sur les réseaux, tout ça?
13: Ah moi c'est depuis que je suis tout petit, c'est comme ça moi, c'est...
8: Ah c'est marrant.
11: Je suis passionné de tronçonneuses.
12: Tu sais que j'ai un pote qui est passionné par les tracteurs.
11: Les tracteurs.
12: Il en a fait son métier, les commerciaux, il vend des tracteurs maintenant.
8: Bah ouais,
13: et ben moi je conduis une machine dans le bois. Mmh. Et tous les matins, je suis déjà dans la machine, je vous écoute de 6h à 9h30.
11: Mmh. Eh ben c'est super, c'est Théo. Alors tiens, justement, parlant de passion, ça peut être cause d'embrouille dans le couple. Vous pouvez nous en parler d'ailleurs ce matin. Vous nous laissez vos WhatsApp audio 06 86 101 100, je donne le numéro comme ça. Ça, vous pouvez nous laisser vos messages et après vous passez à la radio sur Sky. Dans le couple, les partenaires qui se sont déjà disputés à cause de leur passion, c'est quoi le pourcentage des couples qui se sont déjà embrouillés à cause de la passion du partenaire?
13: Eh ben c'est 43%.
11: 43%, j'étais pas loin, j'ai dit
8: 43. Ouais, 43. T'étais pas loin.
11: Ouais. Eh oui, j'étais pas loin. Et c'est la bonne réponse, Théo.
12: Bien joué, Théo.
11: Bien joué, la pile poil.
12: Bien joué, ouais.
13: Merci.
11: Eh bien, tu gagnes le pack morning ce matin. Alors, on a pas de tronçonneuse dedans, hein. J'y pensais peut-être bientôt.
13: Ah, c'est pas grave.
11: Mais les enceintes, les écouteurs, la powerbank, la serviette de balle, ballon de foot, qu'est-ce qu'il y a d'autre? Le mug, la gourde.
8: La gourde. Ouais,
11: et tout ça qu'on va t'envoyer à la maison, hein, Théo. Bravo à
13: Magnifique.
11: Toi.
13: Magnifique, merci beaucoup, l'équipe.
11: Et bonne journée en forêt, alors.
8: Bah ouais.
13: Eh ben merci beaucoup à vous aussi, bon courage.
11: Eh ben bon courage, tu nous écoutes dans la nature, c'est bien, c'est super. Dans un instant, les passionnés de voiture, comme toi Rémi.
12: Ah ouais.
11: Tu t'es déjà embrouillé avec ta chérie ou avec les enfants à cause de ta passion?
14: Bon non, quand je veux aller sur les circuits, j'y vais.
12: C'est brouette.
11: Ah ouais, passion de brouette également. C'est vrai qu'on a des passions un peu bizarres. même dans l'équipe. Bon, les principales raisons des disputes à cause des passions dans le couple, pour 33%, c'est le temps consacré à la passion. Pour 25%, c'est l'argent dépensé par par le conjoint pour la passion.
8: Ouais.
11: Et sinon, la place occupée dans le logement pour leur passion. J'avais des fans de la photo que tu nous as envoyée. D'ailleurs, il y a Ben, il nous a envoyé la photo de son placard avec des t-shirts du PSG, mais t'en as combien? T'en as 100 t-shirts du PSG.
8: Ah ouais, les collections, c'est relou quand tu les mets dans les maisons.
11: Ça prend toute la place.
8: Ah oui.
11: Mais faut supporter la passion. On t'embrasse, Ben. Et on t'embrasse, Théo. Belle journée à toi.
13: La journée sera belle.
11: C'est la plus belle journée de la semaine. Avec des températures de ouf, on fait le point sur l'actu juste après la météo.
14: Ouais, avec encore pas mal de brouillard quand même ce matin. Des pays de la Loire au centre-val de Loire, du Grand Est à la Bourgogne et en Auvergne-Rhône-Alpes. La grisaille va persister à quelques endroits de la Bretagne, Normandie vers le Hauts-de-France et du Roussillon à PACA. Le soleil va quand même s'imposer assez largement, mais des petits nuages cet après-midi dans le Val-de-Saône, le Roussillon et le Languedoc. Rien n'a signalé partout ailleurs. Les températures ce matin, 10 à Lille, 12 à Paris, à Lyon, 13 à Marseille. Et cet après-midi, 20 en Bourgogne, 21 en Alsace et en Haute-Savoie. 22 près des frontières du Nord, 24 dans les Bouches-du-Rhône et en région parisienne, 25 sur le Massif central, sur les Charentes et en Vallée du Rhône, 26 en Haute-Garonne et dans la Sarthe, 27 dans la Vienne, 18 dans le Tarn, 29 en Gironde, 30 dans le Gers et 31 sur les Pyrénées-Atlantiques. La pollution, c'est plutôt correct, les indices entre 2 et 4.
11: Tiakola arrive avec Mélo Décalé, on aura aussi le grand classique que je vous ai promis, Usher et Pitbull avec DJ Gold Soleil and After Night. Et là, c'est les infos avant nos passionnés, les Tunigman qui arrivent sur Skyrock.
14: Ouais, on n'en a pas fini avec l'inflation, les prix dans les supermarchés.

0: marché pourrait augmenter d'environ 4% au début de l'année prochaine. C'est l'estimation faite par plusieurs enseignes de la grande distribution qui préviennent que les industriels réclament des hausses bien plus importantes. Conséquence de l'augmentation des coûts de l'énergie, des emballages, de certaines matières premières, des négociations vont débuter. Là, dans un mois et demi, les consommateurs ont déjà réduit certaines dépenses, notamment dans le textile et les équipements. Une plainte déposée par l'avocat de l'adolescent qui a eu la main arrachée à Lens. Il estime que son client a été victime d'une blessure de guerre. Le mineur a été amputé de la main gauche. Sa main droite est sérieusement abîmée. L'avocat précise qu'il a également été touché sur d'autres parties du corps. Une blessure en marge des mobilisations lycéennes. C'est une grenade de type assourdissante qui est à l'origine de ces blessures. Une étape décisive pour Marine Le Pen. Ses avocats doivent déposer leurs arguments devant la cour de cassation dans l'affaire des assistants parlementaires. Ils ont tout fait pour repousser l'échéance, mais la justice a refusé. Marine Le Pen a été condamnée en appel pour détournement de fonds publics à 3 ans de prison, dont un ferme. La décision de la justice est attendue avant la présidentielle. Le RN fait tout pour éviter le risque d'un bracelet électronique en pleine campagne. Et puis un nouveau sauvetage pour Duralex. Il s'agit du 5e en près de 20 ans. Le projet a été validé hier par le tribunal de commerce d'Orléans. La verrerie continuera donc de tourner après plusieurs mois d'inquiétude. Le repreneur prévoit la sauvegarde de 255 emplois sur 220.
1: Et du sport tout de suite sur Skyrock.
0: Avec plein de foot, la Ligue des Champions pour commencer. Ouais, le récital de Paris hier sur la pelouse de Manchester City. Victoire 4-2. Début de campagne idéal pour les Parisiens qui recevront au Parc des Princes mardi prochain le Barça. Gros match bien sûr que l'on suivra tous ensemble. La Ligue Europa.
1: On va vous offrir aussi si vous nous écoutez en Ligue de France. On vous offrira vos places pour aller voir le Barça sur le terrain du PSG.
0: Oui. Mais ouais, la Ligue Europa qui reprend ses droits ce soir avec pas mal de matchs aussi. Lyon Crystal Palace à 18h45 et puis à 21h Marseille Olympiakos et Rennes opposé à Crète. On suivra ces deux matchs là dans la radio libre. En Ligue Conférence, c'est Monaco qui se déplace sur la pelouse de Sofia à 18h45.
1: Et les passionnés de voitures, vous êtes là sur Skyrock. On va voir si toi Rémi, tu ressembles à deux passionnés que je vais vous présenter. Le premier s'appelle Kevin. Est-ce que t'es comme lui? Écoutez comme c'est beau.
2: J'ai des frissons quand je l'ai vu. J'ai dit, c'est celle-là qu'il me faut.
1: On dirait qu'il parle d'une meuf.
3: Pas du tout.
2: Rien d'autre.
1: Oh, la musique et tout. Il parle de sa voiture.
2: Pour moi, elle est magnifique.
1: Elle est magnifique.
2: Et elle fait partie de ma vie.
3: On dirait qu'il parle genre de la mère de ses enfants.
1: Oui, c'est vrai. Ouais.
3: Mais non, pas du tout.
1: C'est sa voiture. Ouais. Voiture. C'est un fan de tuning. T'es comme lui, Rémi?
0: Un peu.
1: Ouf. Et est-ce que tu es capable comme lui de... Tiens, il va nous dire.
2: Ma voiture, je dis, si je pouvais y passer toutes mes journées à l'intérieur, j'y passerais toutes mes journées à l'intérieur.
1: T'es pas capable de passer une journée dedans.
2: C'est peut-être possible même.
1: C'est bien, tu fais des économies d'appartement comme ça.
4: Ouais, c'est vrai.
5: C'est assez sympa.
3: Pas de charge.
1: À l'intérieur de sa voiture. Le problème, c'est s'il est fan des Smart.
4: C'est vraiment
1: tout petit. Le meilleur moment, c'est les moments qu'il partage avec sa chérie. Sa chérie fait des efforts, elle partage sa passion de tuning.
6: Envoie-moi des torchons.
1: Et là, il nettoie la voiture.
6: Pour l'intérieur.
2: Ça se lave, vas-y, donne-moi des torchons vite.
7: Je te donne un t-shirt. Je te donne un t-shirt à toi.
1: Voilà.
6: Je m'en fous, le t-shirt, j'en veux pas. T'es malade, toi ou quoi, des t-shirts? Tu m'as pris pourquoi?
1: On va pas laver une voiture avec un t-shirt, attends, ça va abîmer la voiture.
6: Je vais te le faire bouffer, là, donne-moi un torchon, là, non. Putain, mais.
7: Reprends-le,
6: ton t-shirt.
7: Mais c'est bon, c'est un vieux t-shirt.
6: Non, je veux un torchon.
1: Un torchon.
6: Je le laverai, mais donne, je veux un torchon.
1: C'est bon,
6: je le
1: laverai.
4: Comment il parle?
1: Ça pas la vie.
0: Je le laverai.
1: T'es comme ça, Rémi? Non, ta voiture, elle est dégueulasse. Toi, tu l'as pas. J'en ai un autre, il s'appelle Cédric. Lui aussi, il est passionné de voiture.
8: Ma voiture, c'est plus qu'une voiture. Pour moi, c'est une personne.
1: C'est une personne, très bien. Tu l'amènes un petit café le matin, tout ça. C'est une personne. Voilà, écoutez, Cédric et sa passion de voiture.
8: On peut dire que c'est comme ma femme, quoi. Je la bichonne. Tous les soirs, après le travail, je vais voir à mon garage si tout va bien. Quand je me lève, c'est la voiture, on peut dire que c'est une drogue.
1: Ouais, c'est une drogue.
3: Ah oui.
1: Bon, lui, il a pas de femme, vous comprenez pourquoi, parce que bon, au bout d'un moment, elles se sont toutes barrées.
3: Oui, on se doute bien.
1: Elles en pouvaient plus, par contre, il a une sœur.
9: Tu vas pas me laisser à pied toute seule, je vais pas marcher à côté de ta voiture.
1: Les pieds sales.
3: Oui.
1: Elle va salir la voiture.
8: Tu prends le bus.
1: Voilà,
9: tu me laisserais marcher à pied, moi? Ta sœur?
7: Bah ouais.
1: Et puis il lui parle bien en plus.
8: Si tu m'abîmes un truc, je te fracasse.
1: Voilà,
8: si
1: okay. C'est super la vie, hein. La vie en famille, pas avec des passionnés de voiture. Et quand vous êtes dans la voiture, il faut vous attendre à ça. Écoutez bien la musique.
8: Ça va être comme ça tout le long.
1: Ah, c'est la musique ça.
5: Oula. Oh la vache.
9: Ah ouais, il y a des baffes là.
1: Bah, ça,
10: il y a des watts.
1: C'est une voiture.
9: Il y a du watt. Ouais.
1: T'arrives dans la voiture, tu ressors, t'es sourd.
5: Ah, complètement.
3: Ah bah, là, c'est clair, ouais.
1: Tu rentres, t'entends très bien, hein, tu nous entends là, bonjour. Et puis après, tu nous entends plus parce que ça fait.
3: Avec du sang qui coule des oreilles.
1: Alors, Rémi, est-ce que t'es passionné comme lui?
0: Non, je suis pas passionné comme eux. Mais par contre, je reconnais qu'une voiture, ouais, c'est une belle voiture, très très belle voiture, c'est une œuvre d'art.
9: Non, mais je suis d'accord.
0: Je peux m'extasier devant une magnifique voiture, waouh, genre. Genre, je peux rester devant la regarder pendant plusieurs minutes, ouais.
9: Ah, okay. J'adore les voitures.
3: Et c'est plusieurs minutes? Ah, moi, la voiture, je la vois 10 secondes et basta.
9: Ah non, tu regardes les jantes, regardes l'intérieur.
0: Ça part d'un dessin, une voiture. Donc, ouais. c'est une œuvre d'art, mais c'est pas comme moi, une Citroën C1, tu vois. Mais genre.
9: Non, mais genre une belle Maybach, tu vois.
0: Voilà, une belle Ferrari, tu vois, c'est des années de travail.
9: Mais je suis d'accord.
0: C'est magnifique à la
9: sortie.
0: Maybach,
9: ouais.
0: Maybach, c'est Mercedes de luxe.
1: Je retiens le nom. Eh bien, merci les passionnés. Cariole, t'es tellement passionné par les voitures que t'as refusé de passer ton permis et ça, on te dit bravo.
9: Par respect pour les voitures.
1: Bravo.
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0: Mélo décalé sur Skyrock, c'était Tiako, Tiakola, DJ Colas Falling in Love, c'est le son qui arrive. Et c'est Usher sur Skyrock. Les grands classiques sont là aussi pour nous réveiller tous les matins. Ouais. Bon réveil à vous, merci d'arriver sur Skyrock. Vous arrivez, ouais. On va faire le jeu des énigmes ce matin. On va faire péter la banque.
1: Bien.
0: Il y aura Mohamed Joe aussi avec Wagyu.
2: Celui qui défend la veuve et l'opprimé.
0: Celui qui défend la veuve et l'opprimé, c'est moi ça.
1: Ouais.
0: Bon, il faut un garçon et une fille. Vous envoyez banque avec votre appli Skyrock et vous jouez avec nous. Jeu des énigmes. On va voir si vous êtes bien réveillé ce matin. Et vous allez jouer avec l'équipe en plus ce matin. On aura dans un instant vos représentants dans l'équipe que vous choisirez vous-même. Alors, jeu des énigmes. On fait péter la banque avec Magali. Je t'ai cherché Magali, mais je t'ai trouvé. Salut Magali.
3: Bonjour Bipoul, bonjour l'équipe.
0: Bonjour,
1: salut.
0: Bonjour.
1: Salut Magali.
0: Magali, t'es dans le 41 et on a contre toi Maël. C'est les deux M ce matin. Salut Maël. Oui.
4: Salut Bipoul, salut l'équipe.
5: Salut
1: Maël. Salut.
0: Et encore un Toulousain. Et voilà, et voilà, les Bordelais, voilà. Va falloir vous réveiller ce matin parce qu'on a eu deux Toulousains depuis 6h là tout à l'heure.
4: On est là en force.
0: Et je vois ça. Donc les deux M, Magali et Maël, faites-vous un gros bisou.
3: Bisous Maël.
0: Vous êtes tout mignons tous les deux.
1: C'est tout mignon,
5: c'est mignon.
0: Si je vous aime bien, j'espère que vous allez gagner plein d'argent. J'ai des énigmes. Alors, vous connaissez le principe des énigmes.
1: Ouais.
0: Et on va faire les équipes. Bon, Magali, tu joues avec Cariole parce qu'elle est forte en énigmes.
5: Allez.
3: Yes.
0: Elle va t'aider à gagner les billets de 50€ que je vais distribuer comme ça. Les billets vont flamber, vont tomber comme ça de partout. Et Maël, tu choisis qui dans l'équipe? Tu peux choisir Sam. Ah non, Sam, il a préparé les énigmes.
1: Bah, oui.
0: Tu peux choisir Karim. Tu peux choisir Théo. Tu peux choisir Tim.
1: Oui.
0: Comme tu veux. Ou Medellin.
6: Si tu veux perdre, prends Théo.
1: C'est gentil.
4: Je vais choisir Karim alors.
6: Allez. Tu vas perdre aussi.
0: Non, mais prenez Théo un jour, qu'on essaye.
1: Non, mais c'est que rigoler, il veut gagner de l'argent quand même.
0: Oui, je sais.
1: C'est le but. Hein. Parce que le divertissement c'est bien, la thune c'est mieux.
6: Mais t'en as pas juste une comme ça pour Théo, que juste pour Théo qui réponde.
0: Alors Théo.
6: Oui. Théo, c'est que pour toi.
0: Elle est trop facile celle-ci. J'en ai des faciles. Je suis sur un bateau. Et je peux également être dans un stylo.
6: Oula. Si vous savez, dites-le pas. Hein.
0: Alors, je suis sur un bateau et je peux être dans un stylo.
1: C'est pas la plus compliquée.
5: Ah, je l'ai.
0: Hein. Théo, un truc dans
6: de
0: un
6: l'encre.
0: Stylo.
6: De l'encre.
1: Ouais. Ouais.
5: Ah, tu vois.
6: Ouais.
0: Vous allez pouvoir tester si vous êtes bien réveillé. Vous qui êtes réveillé avec Skyrock.
6: La première fois, je réussis. Il aurait pu dire Capitaine Crochet, ce coin.
0: Oui, c'est vrai.
5: Dans un stylo, ouais.
0: Oui, c'est possible.
6: Des pirates.
0: Capitaine Haddock. Enfin, ouais. J'en ai une facile dès le début. Magali et Maël, vous êtes prêts?
4: Oui, c'est bon.
0: Alors, attention, Magali plus Cariole, Maël plus Karim. Oh, elle va vous avantager, surtout Karim. Je suis un joueur du PSG et aussi synonyme de talentueux.
6: Karim Désiré Doué.
4: Désiré Doué.
0: Bonne réponse, les garçons.
5: Bam. Ah ouais, non, mais attendez.
0: Bravo, les garçons.
5: C'est sa passion, le PSG.
0: Ouais, bah, bon, ouais. C'est comme ça.
5: Attends, il va un truc sur les races de chiens.
6: Il va poser
5: alors
6: des questions sur la cuisine, t'inquiète.
0: J'ai un truc sur un animal.
4: Pour
0: et en plus, toi, t'es pour l'OM, Magali.
1: Ah ouais.
0: Bon,
4: voilà.
0: Alors, j'ai un truc sur un animal pour toi, Cariole. Écoutez bien, je suis un animal, mais je peux également être un outil de chantier. Ah ah.
5: Un furet.
6: Qu'est-ce que furet, c'est pas un outil.
0: Alors, je suis un animal, mais je peux être aussi un outil de chantier. Facile. Putain, Karim, c'est trop facile pour toi, je donne pas d'indice.
6: Un porc.
0: Ah,
6: ouais. Non. Je sais pas, tu m'as dit c'est trop facile.
0: Mais non, mais c'est trop facile. Mais non, un mouton, c'est pas un outil de chantier.
6: Un chameau.
0: Qu'est-ce qu'il y a sur les chantiers?
5: Des cônes,
6: des casques,
5: de chantier,
6: une
0: non,
6: pelle.
0: Ça, ça aurait été je suis pour les drogués et
6: une grue.
0: Chantier. Une grue.
5: Ah,
1: ouais.
5: C'est un oiseau.
6: Ah, je savais pas.
5: Ah,
6: une grue, c'est un oiseau.
0: Bah, oui,
6: c'est
0: pas
6: la girafe.
0: Ton frère, il travaille sur des grues.
6: Ouais, bah, je savais pas du tout.
0: Il grutier en plus.
6: Eh bah, on a la bonne réponse, gros.
0: Bah,
1: ouais. 100€ pour Maël et Karim.
0: C'est une grue, vous êtes pas à avoir trouvé.
6: Ah, il y a le pied de biche aussi. Ça marchait.
0: Pied de bijoux.
5: Et le furet aussi.
6: Et un furet, c'est un outil apparemment.
0: Le furet est un outil, elle a
6: raison.
0: Ouais,
6: mais c'est un outil, c'est pas sur un chantier.
5: Bah, si, il y a des outils sur des chantiers.
6: Ouais, mais pas. Non, pas sur des chantiers, t'as pas forcément un furet.
0: Ils vont s'embrouiller avec mes énigmes, j'y crois pas.
6: Mais par contre, t'as des.
0: J'y crois pas. Ça fait 50€ de plus pour Maël.
1: Ouais.
0: Allez, les filles.
5: Vous êtes nombreux à 10 que j'aurais gagné.
1: À 10
0: Ouais. Non, oui, il n'y en a pas, il dit le furet, ça fonctionne. Allez, je t'offre 50€, Magali.
6: Allez, 50 chacun.
0: Je te les mets, les Magali, et les 50€. T'es contente?
6: Et c'est pour déboucher les furets.
0: Ouais, mais sur un chantier,
1: c'est un
0: débouche.
1: Outil, du coup.
5: Bah oui.
7: Bon. Bah, je sais pas où.
0: Alors, une nouvelle question. Je peux être au plafond, mais aussi sur les pieds. Facile.
6: Une fourmi, une araignée.
5: Ampoule. Une ampoule.
0: Ampoule, bravo Magali, bravo Cariole.
1: Ouais.
0: Une ampoule. Je peux être sur le plafond aussi, sur les pieds. Une ampoule au plafond, une ampoule sur les pieds.
6: Tiens. Et une fourmi, ça marche? Tu peux avoir une fourmi au plafond. Mais t'as des fourmis dans les pieds. Attends, mais c'est vrai. J'ai dit une fourmi en tout premier, gros.
0: Ah bon?
6: Bah oula, je l'ai dit.
1: Non, mais là, c'est tiré par les cheveux.
7: Alors, Karim, tu veux que je te dise, t'es en train de foutre en l'air les énigmes de Tiffany.
6: Mais c'est vrai en plus.
0: Bon, je peux être, oui, de poisson et être public. Qui suis-je?
6: Un banc.
0: Oui.
6: Ouais.
0: Oh, allez. Et trop fort, t'as vu.
5: Ah ouais, t'es bien réveillé là.
6: Ah, je suis chaud là.
0: Ah ouais, vous êtes bien réveillé.
4: Ah ouais.
0: Bon, qu'est-ce que j'ai d'autre?
7: Maël, Magali, vous pouvez jouer aussi. Hein.
0: Oui.
4: On essaye, mais il est trop rapide.
0: Je suis un animal, mais je peux également être dans la gorge.
5: Un chat.
6: J'ai dit avant.
0: Je veux dire égalité, sinon elle gagne rien, Magali. Là.
5: Ah oui.
0: Eh, hey, bon, les résultats de ce gros match, les garçons ou les filles, qui a gagné ce matin?
7: Là, tu mets 50 euros chacun?
6: Ouais. En plus là.
0: Ouais, en plus, allez, vas-y.
7: Eh ben, on a 150 euros pour Magali et 200 euros pour Maël. Bravo.
0: Oui. Ah, ça nous aura très cher dès le réveil cette histoire là. Bravo Maël.
3: Merci l'équipe.
0: Bravo Magali.
4: Merci.
0: Bah vous repartez bien. 150 pour Mag et 200 pour toi Maël.
5: Ouais, c'est parfait ça.
0: Et bah on vous souhaite une belle journée.
3: Nickel.
0: Allez, des bisous.
3: Merci à vous aussi l'équipe.
0: Et on se fait plaisir jusqu'au bout dans une minute sur Skyrock. Il arrive, c'est Usher et DJ Colas Falling in Love. Usher et Pitbull. Ouais, je peux être un animal et
5: un chercheur.
0: Et un chercheur truc sur Pitbull. Et un chanteur à la fois.
6: C'est Caniche.
0: Non, c'est Pitbull. Allez, les 6h51 sur Skyrock.
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0: DJ.
1: Usher sur Skyrock, il est de bonne humeur, bah nous aussi, ça tombe bien. Bienvenue sur Sky, il est 6h56, J-1 avant de gagner 13 000 euros. Mais oui, c'est demain matin, vous allez partir au week-end avec 13 000 euros en plus dans la poche.
2: Bon,
1: et ça c'est bon, vous envoyez 13, envoyez 13, ça porte bonheur, 13 07 20 20.
2: Allez,
1: 13 000 euros à gagner, faites-vous plaisir. On parlera de nos passions parce qu'on a eu plein de messages. Si vous venez juste d'arriver, on a parlé de nos passions ce matin. On y reviendra avant 9h30, on a plein de choses à faire avant 9h30. Et puis là, tiens, on va faire le test de la bonne humeur. C'est l'heure de retrouver les Français et les Françaises dont vous nous laissez les numéros de téléphone. Vous nous envoyez ça tous les matins et on les retrouve comme ça.
2: Ouais.
1: Voilà,
2: dans les téléphones.
1: Dans les téléphones.
2: Exactement.
1: Ah, là, ils sont là, regardez.
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1: Et c'est un multi-appel.
5: Allô, c'est qui ? Oh, c'est quoi ce bordel ?
1: C'est allez, encore plus fort.
5: Merde.
1: Merci, monsieur. C'est encore plus fort. Multi-appel sur Skyrock. On va voir comment vont les Français ce matin. On va les retrouver. Vous avez laissé les numéros. On les a testés juste avant. C'est l'heure du test de la bonne humeur. Est-ce qu'ils sont dans le même état que nous, c'est-à-dire en pleine forme ?
6: On va voir.
1: Ah, ça sonne.
7: Allô, qui
8: était l'appareil? Vous m'appelez? Ah non, c'est vous qui m'avez appelé.
1: Ah.
8: Ben non, pas du tout, vous n'avez pas commencé votre cinéma. Au revoir.
1: Oh, dis donc, elle est plus commode. Ah, c'était rapide.
7: Vous avez fini de nous emmerder, là?
1: Le test de la bonne humeur, je vois. Allô?
7: Oh, c'est qui, là, au téléphone?
5: On va appeler les gendarmes. Qu'est-ce que c'est que cette histoire, là?
7: Non, mais attends, c'est qui au téléphone? Vous nous prenez pour des cons, quoi, là?
5: C'est vous qui appelez?
7: Hein? Oui, oui, c'est bon, c'est bon, arrêtez conneries.
9: Il
7: n'y
9: a qu'à d'appeler les gendarmes.
7: Vous vous adressez où, là?
10: Ta bonne femme, elle est là ou pas?
5: C'est ce que dit ma femme?
1: Non.
5: Elle t'emmerde.
1: Non, elle voulait appeler les gendarmes, monsieur.
5: C'est malade, mon ami. Ça va pas, là.
1: Mon ami.
7: Allô?
5: Oui.
7: Vous êtes qui, là?
5: Alors, je suis le prince de Galles.
7: Oui, fermez votre gueule.
5: Fermez votre gueule.
7: Dis donc, j'ai enregistré le numéro là. Hein.
9: C'est enregistré.
7: On a enregistré le numéro. Hein. Tu vas avoir affaire à moi, mon petit con.
5: Alors, allez, enregistrez le numéro. J'ai très peur. Apparemment, t'es pas sain, toi. T'es mal de ta tête. Hein.
7: Mais on se détend.
5: Je crois pas. Tous les deux, vous êtes malades, ta femme et toi. Hein.
8: Oh, ben, et oh!
5: Oui, oh, t'es pas bien, toi, là. Hein.
8: Non, mais vous dites n'importe quoi, là.
5: Mais vous êtes qui?
1: Non, mais
5: il est malade.
8: Ça n'a pas de sens.
1: Le prince de Galles. Hein, il est où? Et les Didi, elle est où? Hein, et le prince Charles, où c'est qu'il est,
2: comment
1: le prince Charles?
2: Qui est?
1: Il est où? Oh, on écoute Wagyu?
2: Ouais. Voilà.
1: Allez.
11: Tout ce que tu dois retenir, c'est que
1: c'est Mauvais Joe, et dans un instant, l'horoscope. Vous l'attendez? L'horoscope de l'amour. Celui qui défend.

0: réveil. Et avant de vous offrir 13 000 euros demain, il y a les 1500 balles que vous allez pouvoir gagner dans un instant.
1: Oui.
0: Benjamin de Tour a gagné hier matin, Morad de Caen. C'est peut-être votre tour. Ah, ah. Justement, dans un instant. Et les infos de Rémi qui arrivent aussi. L'horoscope tout de suite sur Skyrock. Votre horoscope de l'amour, les 12 signes et nos puissances amoureuses. Qu'est-ce qui va se passer en ce 15 octobre? On va tout vous dire. Quelles sont les puissances amoureuses de vos signes? Sagittaire, Cancer, zéro pour vous aujourd'hui. Zéro, ça ne veut pas dire que vous allez passer une journée de merde, mais il va falloir éviter de contrôler tout avec rigidité. Vous risquez d'énerver votre chérie, d'énerver vos amis. Laissez un petit peu les autres respirer, c'est le conseil qu'on vous donne aujourd'hui, Sagittaire et Cancer. 1 sur 5, les béliers et les poissons. Il ne faut pas attendre que les choses qui vous dérangent dans la vie changent d'elles-mêmes. C'est à votre tour de prendre les choses en main en ce jeudi. 2 sur 5 pour les scorpions et les verseaux. Vous réglerez tous les problèmes sentimentaux et les problèmes en général très rapidement, avant même qu'ils prennent de l'ampleur aujourd'hui. Vous êtes une solution à tous les problèmes et ça c'est bien, une belle journée qui vous attend, scorpion, verseau. Les gémeaux et les capricornes, ben nous on a 3.
2: Ouais.
0: C'est aussi une belle journée pour
1: ça
0: nous.
1: Va, ouais.
0: Gémeaux, capricornes, on a un caractère fonceur.
2: Mm-hmm.
0: C'est un peu nous ça. Ça nous permettra de défoncer tous les obstacles qui se resteront devant nous et de passer une super journée. Vierge et taureau, vous êtes à 4 sur 5, vous serez gâtés par vos proches avec plein de bonnes nouvelles qui vont arriver, des compliments et même si vous êtes célibataire, la journée qu'il vous faut, c'est le moment de tenter votre chance. Et pour finir, les balances et les lions, vous avez 5 sur 5, vous avez tout pour plaire. Pour les gens qui vous aiment, vous avez toutes les qualités du monde, bah, c'est peut-être vrai. Allez, belle journée à vous, les balances, les lions et tous les autres. Il est 7h02 sur Skyrock. 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
0: 7h02, un bon jeudi et un beau Rémi aussi pour nos infos.
1: Ouais.
0: Écoutez bien la météo du jour. Vous allez voir, c'est hallucinant. Météo du jour, température du mois de juillet.
2: Ouais, c'est clair.
1: C'est ouf, ouais.
0: C'est un truc de ouf. Bon, après, on va perdre 10 degrés d'ici demain, je crois.
2: Bah, il était temps.
1: Oui, ça va descendre rapidement. Oui.
0: Monsieur Météo, qu'est-ce que tu as à nous annoncer aujourd'hui?
1: Bah, du chaud, du chaud.
0: Du chaud,
1: du chaud. Ah, il va faire chaud, hein.
0: Et demain, c'est 10 degrés en moins, comme ça, boum, d'un coup.
1: Ouais, enfin, pas partout, mais ouais, ça va baisser.
5: Déjà demain?
0: Eh ouais, déjà demain.
5: Oh non, pour l'aigreur.
0: On va déjà profiter de cette belle journée avec Gambi et René Kaovila qui arrive dans un instant. Gambi, Gambi, c'était hier, ça, pardon, excusez-moi.
5: Ah, c'est Vakra qui arrive.
0: Ouais, c'est Vakra qui arrive dans un instant. Ouais.
5: Avec la rafleuse.
0: Tu me dis, on met la même chose qu'hier. Alors que c'est varié tous les matins sur ce
2: Bah oui.
0: Bah oui.

0: Et vos 1500 euros, où va-t-on aller? Peut-être chez vous dans un instant sur Skyrock. C'est parti pour les infos, on fait le point sur l'actu. Vas-y Rémi.
1: Allez.
0: Notre météo, on l'attend avec impatience.
2: Ouais.
0: Ça donne quoi?
1: C'est plutôt bien.
3: C'est plutôt bien. On a encore un peu de brouillard ce matin, c'est vrai. Des Pays de la Loire au centre-Val de Loire, du Grand Est à la Bourgogne et en Auvergne-Rhône-Alpes. La grisaille va persister à quelques endroits, de la Bretagne, de la Normandie vers les Hauts-de-France et du Roussillon à PACA. Mais le soleil va s'imposer assez largement cet après-midi, même si quelques petites poches nuageuses vont résister dans le Val-de-Saône, le Roussillon et sur le Languedoc. Les températures ce matin, 10 à Lille, 12 à Paris et à Lyon, 13 à Marseille dans l'après-midi, 20 en Bourgogne, 21 en Alsace et en Haute-Savoie, 22 près des frontières du Nord, 24 dans les Bouches-du-Rhône et en région parisienne, 25 sur le Massif central, sur les Charentes aussi et en vallée du Rhône, 26 en Haute-Garonne et dans la Sarthe, 27 dans la Vienne, 28 dans le Tarn, 29 en Gironde, 30 dans le Gers et 31 sur les Pyrénées-Atlantiques. La pollution, c'est correct, les indices entre 2 et 4.
0: Allez, le point sur l'actu tout de suite sur Skyrock à 7h04, on va tout savoir. Et puis le top tendance arrive, vous l'attendez tous les matins, moi aussi. Ouais. On découvre le top 3 juste après.
3: La première nuit en prison pour le collégien qui a ouvert le feu sur un proviseur et une enseignante dans un collège d'Aubagne. Il dit avoir agi par vengeance et affirme avoir été la cible de harcèlement de la part de ses profs et de ses camarades, mais l'élève reconnaît adhérer à une mouvance qui glorifie les tueries de masse. Ce serait donc le premier attentat terroriste en France officiellement lié à cette idéologie. Nouvelle rencontre entre les organisations lycéennes et étudiantes et les ministres de l'éducation et de l'enseignement supérieur aujourd'hui. Édouard Geffray promet des annonces. Plus de 900 membres des forces de l'ordre et 248 élèves ont été blessés depuis le début de la mobilisation lycéenne. 8000 garde à vue, 26 incarcérations. Le Premier ministre Sébastien Lecornu a dénoncé hier la classe politique qui est en train de courir après les lycéens pour les récupérer à des fins électorales. Le syndicat de police Alliance poursuit l'État en justice pour mise en danger de la vie d'autrui. Une aide-soignante soupçonnée d'avoir empoisonné plusieurs personnes âgées dans les EHPAD des Alpes-Maritimes, cette femme de 53 ans aurait administré des anxiolytiques à des résidentes pour leur voler leurs bijoux et financer sa consommation de cocaïne. Une retraitée est morte après un empoisonnement présumé. La suspecte a reconnu plusieurs faits depuis 2021. Elle a été mise en examen et placée en détention provisoire. Des nouvelles rassurantes du pape, à qui les médecins ont diagnostiqué, vous le savez, un cancer du poumon. Le souverain pontife a été opéré d'un nodule hier. Il mange et parvient même à marcher quelques pas dans sa chambre. Le Vatican fait savoir qu'il a commencé des séances de kinésithérapie respiratoire.
0: Et le sport tout de suite avec du foot et enfin un club français qui gagne cette semaine.
3: Eh oui, c'est pas mal pour le PSG, même plus que pas mal, qui commence très bien cette campagne européenne. Victoire 4 buts à 2 en tout cas hier contre Manchester City. Carton plein donc au terme d'un match assez fou. Aujourd'hui c'est la Ligue Europa avec Lyon Crystal Palace à 18h45, Marseille Olympiakos et Rennes Crète à 21h. Et on n'oublie pas évidemment la Ligue Conférence avec Monaco attendu sur la pelouse de Sofia à 18h45.
0: Et attention, c'est l'heure du top tendance maintenant. De quoi parle-t-on sur les réseaux? Le top 3 comme tous les matins.
3: Évidemment, c'est la victoire du PSG contre Manchester City sur le score de 4 buts à 2 qui est largement en tête de votre top tendance ce matin. Qu'est-ce qu'on en dit sur les réseaux?
0: Oh, regardez le message que je viens de voir. Oh, mais il y en a plein des messages comme ça. Bravo à Difool pour ses paris Winamax gagnants d'hier matin. Bravo à Difool pour tes 410 euros. Oh là là, mais j'avais pas vu que je faisais péter les réseaux ce matin.
2: Je vois pas les messages.
0: Ouais, mais, non, mais c'est sur X.
2: Ah, ok, c'est ça.
0: Oui,
2: ah,
0: c'est
2: bête.
0: Il y a quoi comme autre message à part? Oh, rien, Difool, il est trop fort. Oh là
3: Il y en a pas mal d'autres. 3-0 à la mi-temps. On est moyen en Ligue 1, mais en Ligue des Champions, on est des tueurs. Déjà qu'on joue que la Ligue Europa, on a intérêt de gagner ce soir contre l'Olympiakos, sinon je vais péter les plombs.
0: Ah, c'est un Marseillais.
3: Ouais. Ou encore, c'est la première fois de son histoire que Manchester City encaisse 4 buts à domicile lors d'un match de Ligue des Champions. On pisse sur les Anglais.
0: Et le PSG, vous avez marqué 10 buts en 2 matchs, c'est ça?
2: De Ligue des Champions, ouais.
0: Incroyable.
2: Ouais, c'est la folie.
0: Pas mal.
2: PSG premier.
0: Bravo, oui, bravo le PSG. Numéro 2 du top tendance.
3: Donald Trump a publié une vidéo générée par l'IA, bien sûr, ça il aime ça, dans laquelle il se met en scène en train de maîtriser un tigre avant de lui faire un câlin. Séquence qui détourne la vidéo virale de l'attaque d'un tigre en Angleterre.
0: Ah, on en parlait lundi ça, ouais.
3: Ouais. Un mec est mort et l'autre en profite pour faire une vidéo humoristique. C'est vraiment une grosse merde celui-là. Je pense que si un tigre bouffait Trump, il en aurait pour 6 mois tellement qu'il est gros.
0: Oui, c'est vrai. Il est pas bouffé sur un Trump.
3: Ou encore ça me fait penser au fantôme montage de Poutine qui se mettait assis sur un ours.
0: Oui, il y avait ça aussi. Oui.
2: Ah, ouais, c'est
0: c'était
2: vrai.
0: Moins bien fait. Bon, il n'y avait pas l'IA à l'époque, mais c'était moins bien fait. À la place numéro 3 du top tendance.
3: Oui, Netflix qui annonce le retour des caméras cachées de François Damiens.
2: Ah bien.
3: Ça, bien, ça revient.
0: Ouais. Et vous savez que j'adorais ça.
2: T'as, la dernière fois, je tombais dessus cet été, c'était, je sais pas, sur TMC ou je sais pas, la télé.
0: C'est génial.
2: J'ai passé la soirée devant.
0: Ah non, mais il est trop drôle.
2: C'est vraiment drôle.
0: La gueule qu'il a, j'adore François Damiens.
3: J'ai trop hâte, j'ai regardé tous les anciens épisodes des dizaines de fois. Ça va être trop bon.
0: Pareil.
3: C'était de la merde, pas drôle il y a 15 ans, ce sera toujours de la merde, pas drôle aujourd'hui.
2: Oh, ouais. Allégrie.
0: Écoute, ça m'a toujours fait rire, moi.
2: Ouais, non, mais c'est marrant.
0: Il y en a des mieux que d'autres, mais c'est génial.
2: Ah, il fait dahak.
0: Ah, ouais.
2: Quand je suis même. Vendre une voiture, il oblige le mec, mais prends-la la voiture. Et le mec, il se met à courir, il court après.
0: Moi, j'aime bien au ski où il pète les plombs, la famille.
2: Et t'as vu aussi quand il est dans un magasin et les gens, ils lui parlent, il fait comme si qu'il parlait à l'ordinateur. Tu sais qu'il écrivait sur un ordinateur, mais il les regarde dans les yeux. Il dit alors votre nom, votre prénom. Il les regarde dans les yeux et les gens, ils flippent.
0: Et quand il pète les téléphones aussi.
2: Je l'ai pas vu.
1: Il y en a plein, il y en a plein. Si, bah, pour moi, le meilleur, c'est le tatoueur.
0: Il y a un mec qui vient réparer le téléphone. Ah ouais, le tatoueur aussi.
2: Il fait des dessins.
1: Coucou, petite perruche. Coucou, petite perruche.
2: Mais comment les gens, ils peuvent pas le reconnaître? Parce que même s'il est
4: non,
2: déguisé.
4: Mais c'est au début, gros.
0: Ouais, au début, on le connaissait pas.
2: Ouais, mais bon. Même maintenant, s'il leur fait des nouvelles, tu vois, comment ça se passe?
4: Il y a toujours des gens.
0: En tout cas, j'ai hâte. T'as fini les messages, Rémi?
3: Oh, il avait encore un tout petit. Allez, je suis quand même assez perplexe. Tout le monde connaît sa tête maintenant. J'espère que ce sera pas fake.
2: Ah bah voilà.
0: Ça, c'est Tim qui l'a envoyé.
2: Ouais, c'est moi. En anonyme, mais c'est moi.
0: Bon, comment on fait pour gagner GTA 6? Question d'Alex du 42. C'est facile. Vous envoyez 13 au 7-20-20. On vous offrira ce matin GTA 6 plus votre PS5 qui va avec. La PS5 Pro, donc 13 au 7-20-20.
2: Ouais.
0: Et comme on est juste avant vendredi, je vous l'annonce, J-1 avant les 13 000 euros de demain.
2: Ouais. Ça y est, ça approche.
0: Donc 13 au 7-20-20 pour aussi être inscrit pour demain. Vous allez vous faire plaisir. Dans un instant, à part d'un prank qui est mal passé. Je vais vous demander un truc. Vous avez un robot à la maison. Vous avez un robot.
2: Moi, c'est ma meuf.
0: Alors, on parle de robots qui peuvent tout faire aujourd'hui.
2: Tout,
0: je fais comme si j'avais pas entendu Karim. Vous avez
2: fait
0: vu
2: le ménage.
0: Hein. On parle de.
2: Elle écarte les enfants.
0: Non, mais.
2: Horrible.
0: Toi aussi, tu fais des trucs.
2: Elle écarte les enfants.
4: Ouais, exactement. Ouais. Non, elle garde les enfants.
2: Ah putain, je comprends. Elle écarte les enfants.
0: Karim, tu fais des trucs aussi à la maison.
4: Ah oui,
2: je consomme.
0: Bah tu consommes, tu salis, tu lui prends la tête.
4: Tâches, je fais le ménage. On partage les tâches ménagères.
0: Alors les robots évoluent. Parce qu'on a déjà parlé un petit robot à la maison.
2: Ouais, moi parle moi.
0: Qu'est-ce qu'il fait? Un robot qui peut tout faire. Vous lui faites faire quoi? Vous nous laissez vos messages, on en parle avec vous et je vous parlerai d'un prank qui a mal tourné. Dans un instant sur Skyrock, il est 7h10 et là tout de suite, eh bien oui, vous attendez ce rendez-vous, les 1500 euros à gagner.
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0: 1500 euros pour vous, on peut aller dans toute la France. On est déjà allé offrir 1500 euros cette semaine dans le 59, dans le 44, dans le 37, dans le 14. Et on va peut-être aller chez vous là maintenant. Et on va chez qui? On va chez quelqu'un qui habite dans le 91.
2: Ouais.
0: Allez, on est dans le 91. On quadrille toute la France, on va en Île-de-France. Dans le 91, chez la famille Sadou. Allô, allô. Madame Sadou. C'est la radio au téléphone, Madame Sadou.
2: Madame Sadou.
0: Monsieur Sadou.
2: Allô,
0: ah oui, il est peut-être vexé parce que c'est peut-être un homme qui appelle. Qui répond. Bonjour, Monsieur Sadou.
6: C'est Madame.
0: C'est Madame.
2: C'est Madame.
0: Bonjour, Madame. Bon réveil. Le réveil est difficile. Bon, on va essayer de rendre le réveil un petit peu plus facile. C'est la radio au téléphone, Madame Sadou.
6: Oui.
0: On est en direct. Salut. À la radio. C'est comment votre prénom?
6: Sabania.
0: Comment tu as dit?
2: Sabrina?
6: Camélia.
0: Camélia, c'est joli Camélia. Bon, Camélia, c'est donc la radio au téléphone. On vous appelle les Sadou ce matin. On t'appelle Camélia pour t'offrir 1500 euros.
6: Oui.
0: C'est un jeu qu'on fait tous les matins. Toutes les heures, on tire des numéros au sort. On appelle et on demande quelle est votre radio préférée.
2: Ouais.
0: Camélia, si tu as la bonne radio, tu gagnes 1500 euros.
6: Ok.
2: T'es prête?
0: Alors, je repose. Ah oui, attends, peut-être que je repose la question.
2: Allez, vas-y.
0: Je repose la question. Quelle est ta radio préférée, Camélia?
6: Skyrock.
2: Ouais.
0: J'ai cru que t'arriverais pas à le dire sur le premier coup. Hein.
2: Mais
0: bien,
2: c'est bon.
0: Eh bien, au réveil, Camélia, tu te réveilles et t'as déjà gagné. J'ai l'impression que t'es dans ton lit, Camélia, là, non?
6: Oui.
0: Ah, ça s'entend, c'est mignon. C'est tout mignon. Tu te réveilles et t'as gagné 1500 euros ce matin sur Skyrock.
2: Bravo Camélia. Bien joué. Bravo Camélia.
6: C'est vrai ou pas?
0: Bah bien sûr c'est vrai.
2: Bah oui c'est vrai.
0: Bah ouais, 7h12, on est en direct sur Sky, il y a la France entière qui t'entend. T'imagines, la France entière te regarde dans ton lit, Camélia, ce matin.
6: J'y crois pas en
0: mais
6: fait.
0: Si, vas-y, remets vite la couette parce qu'on sait jamais. Et si t'as gagné 1500 euros, bravo, t'habites où dans le 91?
6: À Tismons.
0: Eh ben, tu représentes bien le 91, tu représentes bien à Tismons et tu as donc gagné 1500 euros ce matin, Camélia. Bravo.
6: Mais je crois pas en fait. C'est peut-être un rêve, non?
7: Oh, rêve.
0: Oh, tu vas pas sortir. Skyrock, le rêve dès le réveil.
8: Mets-toi une patate, tu verras. Bien réveillé.
0: Camélia, on arrive donc avec le chèque sur le compte en banque, le petit virement sur le compte en banque. Tu vas faire quoi avec tes 1500 euros?
6: Je sais pas, je voulais m'acheter une voiture, j'ai eu mon permis hier.
7: Ah, bravo.
8: En plus, c'est trop bien.
1: Félicitations.
0: Eh, bravo.
8: Ça va pouvoir t'aider.
2: Tu l'as passé combien de fois?
0: Et les 1500 euros derrière.
2: Tu l'as passé combien de fois le permis?
6: Bah, premier coup, je l'ai
2: eu. Ah, putain, ouais, trop bien.
8: Bravo, bravo, bravo, bravo.
2: Ouais,
6: bravo. Merci, merci.
0: Et, félicitations. Hein. Puis bravo pour les 1500 balles. Tu fais quoi dans la vie? Je t'ai pas demandé, Camélia.
6: Moi, je suis fleuriste.
0: Ah. Ouais, tu t'appelles Camélia et t'es fleuriste.
7: Ça, c'est marrant.
6: Exactement.
0: Ouais, c'est marrant. C'est...
8: Ah, j'ai pas la ref.
7: Bah, c'est une fleur, le Camélia.
8: Ah, ok.
0: C'est comme si toi, tu t'appelais Rose, Tim, et que tu étais fleuriste.
8: Ouais. D'accord, ok.
2: Ouais, voilà. Ou Horty.
8: C'est comment en plus comme prénom?
0: Ou Fougère. Fougère.
2: Ou Pissenlit.
0: Pissenlit, bah ouais. Et belle journée à toi, Camélia. T'as bien gagné 1500 euros. On te fait plein de gros bisous. Et vous aussi, réveillez-vous avec Skyrock. Répondez Skyrock. Et c'est 1500 euros cash. On recommence dans moins d'une heure sur Skyrock.
8: Ouais.
2: Ciao.
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0: Ah oui, dites-nous, vous avez un robot, vous lui faites faire quoi, robot, là? Et nous, on écoute Vakra. Vakra et la rafleuse. On est premier sur le rap. Premier sur Vakra, premier sur la rafleuse. C'est Fia Papa.

0: sur Skyrock, Vakra et la rafleuse. Bon réveil, bonne journée et attention, les nouvelles technologiques de Skyrock, tous les matins on se met à jour.
1: Ouais.
0: Il y a des robots qui sont géniaux qui permettent de faire des pranks maintenant. Il va bientôt y avoir des pranks avec des robots dedans.
1: Ouais.
0: Et c'est
1: ouais.
0: déjà ce qui s'est passé avec deux Allemands, ils ont 16 et 19 ans. Si vous avez 16 et 19 ans, pensez-y, réfléchissez-y. Si, réfléchissez-y, c'est dur à dire.
2: C'est dur.
0: Mais je l'ai dit quand même.
1: Oui. Bravo.
0: Réfléchissez-y.
2: Réfléchissez-y.
0: J'ai jamais dit ça à la radio de ma vie. C'est dingue. Pensez-y, réfléchissez-y. Et vous devriez peut-être célèbre, ils ont créé un robot de 1m20. Ils sont servis d'un robot d'un mètre vingt. Alors pourquoi faire ? Le truc c'est mal fini puisqu'ils encourent 2 ans de prison.
2: Ah ouais ?
0: Vous
2: ah ouais.
0: allez me dire si c'est juste ou pas les 2 ans de prison. Et dans un instant vous allez nous appeler et nous dire qu'est-ce que vous feriez faire à un robot. 2 ans de prison, pourquoi ? On a qui en ligne avec nous là ?
1: Il y a Alexis.
0: Salut Alexis.
3: Salut, ça va l'équipe ?
0: Ça va.
1: Alexis.
0: Alors, on va jouer ensemble. Serez-vous plus fort que l'équipe, vous qui nous écoutez, plus Alexis, vous jouez ensemble. T'habites où Alexis ?
3: À côté de Cholet.
0: À côté de Cholet, dans le 49.
3: Exactement.
0: Maine-et-Loire. Alors, donc, la question, je vous la pose tout de suite. Écoutez bien l'équipe. Deux hommes de 16 et 19 ans ont été interpellés après avoir fait un prank avec un robot qui mesure 1m20. Qu'est-ce qu'ils ont fait faire au robot ?
4: Un cambriolage. À leur place.
0: Quand on est poli, on laisse participer les auditeurs.
4: Ouais, mais je suis très chaud ce matin. J'ai déjà gagné la première manche à 6h.
1: Moi, je.
2: Allez,
4: non, mais je suis très chaud. Là.
1: Alexis a peut-être une proposition à faire.
0: Un cambriolage, c'est pas la bonne réponse. Alexis, tu penses à quoi ? Qu'est-ce qu'ils ont pu faire pour se retrouver à risquer 2 ans de prison avec le robot ?
3: 2 ans de prison ?
0: Ils risquent jusqu'à 2 ans de prison.
1: Non,
0: alors Karim, ils ont tué quelqu'un toujours dans la mesure. Karim.
3: Ils ont volé quelque chose.
0: Ils ont volé quelque chose. Alors c'est pas un cambriolage, c'est pas un vol à la tire comme le disait Numéro là sur la piste Skyrock, comme le disait également Akan du 67. Non. Qu'est-ce qu'ils ont fait les deux hommes de 16 et 19 ans ?
1: Ils l'ont envoyé, il a insulté les keufs le robot.
0: Là, c'est marrant ça. Ça prend que drôle. Sauf pour les keufs, mais bon, c'est un prank, c'est pour rigoler. T'imagines, le robot, il arrive, ouais, enculé. Non, c'est pas la bonne réponse. Mais
2: ils ont déguisé les robots en enfants.
0: Oui.
2: Et ils lui ont fait faire vendre de la drogue.
0: À des enfants.
4: Mais pour un enfant.
0: Ah non, à des gens, tu veux dire.
2: À des gens,
0: ouais. Ah oui, donc déguisé en enfant, vendre de la drogue. Non, c'est pas ça.
4: C'était nul.
1: Ils lui ont mis un petit chapeau, et puis il a dansé dans la rue. Et ensuite, il a jeté son chapeau et les gens ont donné de l'argent.
0: Bon, alors on va passer directement à la bonne réponse. Bravo, la bonne réponse.
1: Donc c'est pas ça ?
4: Ouais.
0: Non, mais je l'ai, la bonne réponse. T'avais une dernière proposition, mais c'est bon, t'as gagné quand même, Alexis, puisque les auditeurs t'ont aidé. Et on salue Tanguy qui a trouvé la bonne réponse. Bravo, Tanguy.
1: Tanguy
0: du 06. Alors, ouais, t'avais une autre proposition, je donne la réponse tout de suite.
3: Non, pas du tout.
0: Alors, le prank, c'est simple, ils utilisent un robot d'1m20 pour caresser les gens dans la rue.
2: Ah ouais ?
0: Donc, t'as un robot qui arrive et qui caresse les gens dans la rue.
1: Ok.
0: Bon, c'est rigolo.
2: Je sais pas.
4: Ouais.
0: Bon, c'est un robot.
4: Ça va, ouais, c'est pas un humain.
1: Ouais, t'as peut-être pas envie d'être touché dans la rue.
2: Ouais.
0: Bah, par un robot.
2: Bah, même pas.
1: C'est rien du tout, ça.
0: Vous faites partie des dingos qui croient que les robots, c'est des.
2: Mais il y a bien quelqu'un qui les a programmés, ces robots. Donc, moi, j'ai pas envie qu'on me touche, même un robot.
4: Bah, ouais, tu veux pas n'importe qui te touche, bah oui.
0: Bah, genre, par exemple, là, t'es assis sur une chaise, tu vas porter plainte contre ta chaise pour agression sexuelle.
2: Non, mais si un robot.
0: Parce qu'elle te touche les fesses.
1: Non, parce que j'ai choisi d'être assis sur la chaise.
2: Ouais.
0: Ah, t'es un cochon, toi. Hein.
1: Bah, et alors ?
0: Oh là là.
1: Ça, c'est ma vie privée.
0: Bon, ils ont filmé le robot, diffusé la scène en live, donc il y a des gens qui passaient, des passants, des passantes, et le robot, il tripotait les gens. Bon, au bout d'un moment, ce n'est pas passé, et ils risquent donc 2 ans de prison en se disant que c'est juste un prank, qu'ils essayent de se défendre, mais ils risquent quand même 2 ans pour agression sexuelle.
4: Bah, un peu, oui.
1: Je comprends.
2: Bah, dis fou, il y a un robot, il arrive, il te met la main au paquet, t'es content ?
0: Bah non, mais c'est
1: bien sûr qu'il est content.
4: Rigole,
1: bien sûr.
4: Mais
1: il vend des balles du paquet.
0: Mais je m'en fous, ça. C'est un morceau de ferraille.
4: J'ai une révélation.
0: S'il me fait pas mal.
4: Je suis un robot. Ouais.
0: Alexis, bravo. T'envoies ton pack morning à la maison. Des gros bisous, Alex.
3: Merci.
0: Bisous à toi. Et dans un instant.

0: Mario sur Skyrock déchire ce son à Timal. Ça fait partie des sons les plus streamés en France depuis un petit moment, depuis la rentrée au moins.
1: Ouais.
0: Vous l'avez découvert sur Skyrock, Timal sur Sky. Bravo à vous qui avez gagné et qui avez joué avec nous. Vous avez battu l'équipe il y a un instant et puis là vous avez la parole. 01 53 40 30 20. Vous nous appelez et vous nous dites vous avez un robot, vous lui faites faire quoi? Qu'est-ce que vous faites faire à un robot? 01 53 40 30 20. Il y a Alexis qui a gagné il y a un instant. T'es là Alex? T'es toujours avec nous Alexis?
2: Ouais, je suis toujours là.
0: Tu ferais faire quoi un robot toi?
2: Ah, je pense que un robot qui fait la cuisine.
1: Bah ouais, t'as raison, c'est vrai.
2: Des bons petits plats là.
0: Tais-toi Karim, tais-toi tout de suite.
3: Non, non,
0: tais-toi. Il allait dire un truc, tu te tais immédiatement.
2: Ouais, mais il y a quelqu'un qui fait déjà bien la cuisine, mais bon.
0: Voilà, tais-toi, Alexis. Vous allez dire quoi? Écoutez bien les filles.
4: Ah bah j'écoute, mais je sais déjà.
3: Bah moi j'en ai un, c'est un Thermomix.
4: Ah ouais.
0: Donc Karim, il en a un à la maison, mais il n'a pas dit que c'était un Thermomix.
3: Ouais, moi c'est tout en un. Bref, tout.
0: Elle fait
3: ménage,
0: tout.
3: Bouffe.
4: Elle est parfaite.
3: Elle rend fou.
0: Oh. Bon, on embrasse vos chéris. Allez, bisous les filles.
3: Ah, mais elle n'est pas encore top parce qu'elle ne sort pas les poubelles.
0: Pas encore.
4: Comment
0: on t'embrasse Alexis, on souhaite une belle journée.
3: Salut Alexis.
0: Allez, merci. Vous nous appelez, on décroche en direct. Le robot qui fait tout à la maison, c'est simple, ça existe déjà, ça s'appelle un Cookéo. Merci Tintin. Allez, 0153 40 30 20 Skyrock, bonjour. Allo, allo.
5: Allô,
0: c'est qui?
5: Oui, bonjour.
3: Bonsoir.
0: Bonjour.
3: Bonsoir.
0: Il est 7h24.
5: Mélissa à l'appareil.
0: Bonjour Mélissa à l'appareil.
3: Salut Mélissa.
0: Alors, t'as un robot, tu lui fais faire quoi Mélissa?
5: Salut l'équipe.
3: Salut.
0: Il ferait quoi?
5: Bah oui, bah moi si j'ai un robot, franchement, j'aimerais bien qu'il me fasse des massages sur les pieds avant de dormir.
4: Ah, trop bien.
0: Ça s'appelle un homme.
4: Ah non, moi mon homme, il me fait pas de massage.
5: Oui, bah c'est exactement ça qui remplace un homme à l'heure actuelle.
0: Ah, parce que t'as pas de chérie?
5: Eh non.
0: Je lance un appel à la France entière. T'habites où, Mélissa?
5: Moi, je suis dans le 9e, Paris.
0: Allez, parisienne du 9e, je lance un appel à la France entière.
4: Mais on a Tim, si tu veux.
0: Au francilien, parisien, Tim et célibataire.
5: Il est à l'antenne, Tim.
3: Bah, je suis là, Mélissa, salut.
4: Là, célibataire, parisien.
5: Ah, salut.
3: Et vos gosses, surtout.
0: 22 ans, galère depuis des années.
3: Ouais, très peu d'expérience, mais je suis tenté par apprendre.
0: Prêt
3: pour
0: à l'éduquer,
3: c'est ouais, exactement.
5: S'il me fait un bisou devant toute la France, et ben je l'accepte.
3: Allez, Tim, allez. Je te fais la bise.
0: Tu me l'as excité ce matin.
5: C'est une sacrée bise là.
3: Ouais, désolé, j'ai dérapé. Oh là, pardon, je dérape.
0: On te fait un bisou, Mélissa, on t'envoie ton mug à la maison. Bisous.
5: J'ai pas fini.
0: Ah, qu'est-ce qu'il faut qu'il fasse le robot?
3: Elle est autoritaire en plus, j'adore.
5: Du full, c'est pas Mélissa, c'est toujours Père Bourras, hein. Je suis pas une meuf, il a fait la bise à une paire de couilles au final.
4: Ah!
3: Oh le bâtard! Oh, je suis dégoûté!
0: Il est sorti avec un homme!
3: Oh non!
6: Ouais, ça fait kiffer ça!
0: Mais comme tu fais bien la femme!
4: Ah ouais!
3: Ah ouais! Ouais.
0: Et tu sais que tu m'avais excité dès le matin, je me sens mal là.
3: Putain, tu fais bien la meuf en vrai.
4: Grave.
0: Je t'envoie Tim à la maison alors.
3: Moi, je suis dégoûté.
0: Ah, tu l'as dit maintenant.
5: Désolé, l'équipe.
0: Ouais, t'es rigolo. Salut à toi, on t'embrasse. Alors, c'est quoi ton prénom, Père Fouras?
5: Père Bourras. Père Bourras.
0: Salut, Père Bourras. On t'embrasse.
5: Allez, salut.
0: Tim, il est dégoûté.
3: Ah non, je suis dégoûté. Mais il fiche sur l'air ma journée.
4: On lui avait trouvé une belle meuf là.
3: Bah ouais, j'y croyais en plus.
0: Eh ben, c'est loupé. Je suis désolé.
3: Je commençais à en parler à ma mère et tout. C'est fichu là.
0: Et ben voilà. Bah ouvre-toi, il était très beau Père Bourras.
1: Ah oui.
0: Bon allez, vous nous appelez, on en reparlera tout à l'heure en direct et là on va jouer ensemble sur Skyrock. C'est l'heure de jouer ensemble, on va parler boulot, vous allez bosser. Eh bien on a une petite info à vous donner, une petite info un peu comme une énigme. Je vais vous poser une question et vous allez me dire où allait un commercial pendant ses heures de travail en faisant passer ses visites en notes de frais payées par l'entreprise. Ça s'est passé dans quel pays cette histoire? En France?
3: C'est en France, oui.
0: Un Français commercial pendant ses heures de travail qui faisait passer ses visites en notes de frais.
3: Du côté de Lyon.
0: Payé par son entreprise. Il est dans un endroit un peu particulier. D'après vous, où ça? Bon, il a été chopé. Hein.
3: Oui.
0: Et dans un instant, on aura plein de gens qui font autre chose au boulot.
3: Exactement.
0: Alors, si ça vous arrive, vous aussi, c'est la journée J'aime ma boîte aujourd'hui. Si ça vous arrive aussi de faire d'autres trucs au boulot alors que vous ne devriez pas, vous pouvez nous envoyer vos messages. Ça, c'est toujours marrant.
3: Moi, j'aime pas ma boîte. Je l'adore.
0: Oh, c'est gentil.
4: Ah ouais.
0: Bon, allez, vos réponses avec l'appli Skyrock au 41-759 et on vous offre votre pack morning. Tout à l'heure, on aura Astérix à vous filer. 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
0: Rémi et les infos, et pas que d'ailleurs, parce qu'on a aussi du gros son à écouter. Qu'est-ce qu'on va écouter dans un instant? Oh, l'avion de chasse.
1: PLK.
0: C'est PLK qui arrive, il sera ce soir à Poitiers d'ailleurs avec Skyrock. Et après, il débarque à. C'est à Nantes, hein, après, non? Ouais, c'est à Nantes.
3: Ouais, c'est ça, ce week-end à Nantes.
0: Ouais, ce week-end à Nantes, au Zénith et dans toute la France avec Skyrock.
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1: Ariana Grande à l'instant sur Skyrock à 10h moins le quart. J'espère que tout va bien pour vous en ce jeudi matin à l'écoute de Skyrock. On va vite revenir dans un instant avec moi.

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et Noé Vaiol à l'instant sur Skyrock. Passez une bonne journée, un bon jeudi à l'écoute de Skyrock. Le son, c'est reparti évidemment avec Tiakola, Mélo décalé. C'est extrait de son excellent album, hein, W.M. qui est disponible. Tiakola sur Skyrock. Il y aura PLK avec Pocahontas. PLK qui est en tournée dans toute la France avec Skyrock actuellement. Toutes les dates, hein, n'hésitez pas à les retrouver sur le skyrock.fm. Et puis on écoutera aussi le nouveau son de Vakra avec Fille à Papa et à ses côtés sur le morceau. Ce sera la rafleuse. Il est presque 10h.

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0: Niska qui sera en concert au Stade de France. Les concerts sont blindés, c'est avec Skyrock en 2027. On l'écoutait à l'instant avec Allo Doudou et à ses côtés sur le morceau Little Boy, Mimi KDS aussi pour Allo Doudou sur Skyrock à 10h15. 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Retour du son sur Skyrock dans un instant. On va écouter Leto et Pineapple, ça arrive.
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0: Leto Pineapple sur Skyrock a écouté Boos aussi sur Skyrock et son morceau Côte à la hausse. Ça arrive dans un instant, on se fera aussi un petit son de Gims, Vive la monnaie. Bah tiens, je parlais des 13 000 €, ce sera Gims et Mauvais Joe écoutez pour Vive la monnaie, après ça.
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0: Gims, vive la monnaie avec Mauvais Joe du Triangle des Bermudes sur le morceau à l'instant sur Skyrock. Le son, ça continue. On va avoir Aya Nakamura et son titre qui s'appelle La Pétasse sur Skyrock. Ça arrive dans un instant. Un classique de Sam Smith à écouter. Mais juste avant, direction le Nord. L'histoire sans fin, le projet de Ben PLG est disponible. On l'écoute maintenant, Ben PLG sur Skyrock.
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0: avec son morceau nommé à découvrir sur Skyrock, c'est juste après ça.
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Bernard avec Nouméa à l'instant sur Skyrock. Il est 11h, bienvenue si vous débarquez à l'instant sur Skyrock. 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Le son, c'est reparti immédiatement avec Timal pour Sicario sur Skyrock. Il y aura un classique de Rihanna, Rude Boy, dans quelques minutes sur Skyrock. Les Rennais Bello et Dallas aussi à écouter Séminaire. Et puis les copines Ronisia, Shai et Meryl, le morceau Quenta, ça arrive aussi.

0: avec Baby Wow, écoutez ainsi que le morceau de Tiakola. Tiakola est pas tout seul, hein. Théodora pour le titre à la nocturne, extrait de l'album de Tiakola, c'est juste après.
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0: Quel classique de Ninho sur l'album Destin à l'instant, Maman ne le sait pas. 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Dépêchez-vous de prendre les places si vous voulez voir Ninho. 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
1: Ce soir, je suis un peu éméché, j'ai mélangé vodka, pin-apple.
0: Les topines Apple à écouter.
1: La pomme, elle veut croquer la pomme comme Apple.
0: Dans 15 minutes, vos dédicaces. Et puis moi, je vous retrouverai entre 20h et 21h sur Skyrock pour Planète Rap TKS 2G. On écoutera aussi Tame Impala avec Loser avant midi. 13 000 euros à gagner en vous réveillant avec nous. 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

0: c'était Mim Pala. Avec Loser à l'instant sur Skyrock. Il est midi, l'heure de retrouver Mehdi. Comment ça va, Mehdi?
1: Eh ben, ça va super bien. Salut Fred, que des winners, hein. Pas de losers à Skyrock. Que des winners, vous notamment, avec la PS5 Pro.
0: Voilà, demain 13 000 euros.
1: GTA 6, demain 13 000 euros dans Morning de Default.
0: C'est du winner demain.
1: Eh ouais, c'est du gros winner ça en ce moment. Fred, toi tu reviens ce soir?
0: Oui, bien
1: Planète
0: sûr.
1: Planète Rap, 20h-21h.
0: Entre 20 et 21, TKS2G à pas louper qui est notre invité ce soir encore avec son projet Tonight.
1: Yes, jusqu'à demain inclus. Ciao Fred, à ce soir.
0: Ciao.
1: Allez, bonne journée, bienvenue à l'écoute de Skyrock. Il est midi 1, Urban Music non-stop toute la journée sur Sky. Avec vos messages, vos dédicaces comme tous les jours, midi 16h on vous attend. Avec l'appli Skyrock FM, avec le standard aussi, 01 53 40 30 20. Et puis du son à Ina Kamura, avec la rafleuse, Sexy Nana enchaînée à Bad Bunny, Noé Bayol. Et puis Mauvais Joe aussi arrivé avec Pudé.

0: Aya Nakamura, on va écouter la pétasse à l'instant sur Skyrock et la suite du son, c'est avec Chacola. On va écouter Mélo décalé. Chacola PLK aussi avec Pocahontas et puis le dernier Niska en attendant ses concerts Skyrock au Stade de France en avril prochain. Le dernier Niska qui s'appelle Allo Doudou. Dans les messages en direct, les dédicaces, on vous attend pour dédicacer les potes, la famille, les collègues de taf, les lycées, les collèges, qui vous voulez, vous êtes les bienvenus. Avec Louis depuis Montélimar dans la Drôme, justement il fait une dédicace pour ses potes Leslie, Benoît et tous les premiers en bac pro CRM du lycée les Catalans à Montélimar. Et puis Naïma depuis la Vienne fait une dédicace pour ses collègues Hugo, Christopher. Et pour la boulangerie aussi, la maison des pains à Vienne. Dédicace à vous les boulangers. À l'écoute de Skyrock.
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0: rap toute la journée avec Boost. On va l'écouter Côte à la hausse là à l'instant sur Skyrock avec Andrea depuis Blois dans le Loir-et-Cher. Andrea qui fait une dédicace pour sa meilleure pote qui s'appelle Eva et qui passe son oral de droit là cet après-midi. Courage à toi. Eva, grosse dédicace à vous les étudiants, surtout en ce moment, avec les mobilisations dans toute la France, avec la suite du son. Mauvais Joe qu'on a découvert avec le groupe Triangle des Bermudes. Mauvais Joe, c'est l'artiste rap du moment. Et Skyrock est la radio en France qui vous joue le plus ses sons. Maladie. À écouter avant 13h sur Skyrock et puis Ben PLG aussi, un rappeur du Nord en duo avec Mathilde, histoire sans fin.
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Le son de Ben PLG avec Mathilde. On va écouter Histoire sans fin à l'instant sur Skyrock. C'est extrait du nouvel album de Ben PLG qui est sorti il y a quelques jours. Bon après-midi, bon jeudi. À l'écoute de Skyrock, il est 13h. Midi avec vous. Urban Music non-stop toute la journée. Avec les cadeaux. 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On va vous mettre bien là demain matin au réveil. Avant d'aller bosser, avant d'aller en cours. 13 000 euros à gagner. Pour là, l'une d'entre vous, 13 envoyés pour ça par SMS au 7-20-20. Pour la suite du son, on écoute Leto tout de suite. Pineapple enchaîne à Carol G. Where Onoa aussi, on n'oublie pas ses classiques. On va écouter Chemin d'or là bientôt. Et puis Teddy Swims aussi, Mr. Know It All.

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0: premier sur le rap, c'est nous, Skyrock, toute la journée, avec un duo qui fait mal, qui fait très très mal, et on l'attendait, ce duo, Annie Nino, en duo avec la rafleuse. Le son est sorti il y a quelques jours, c'était Bracelet à l'instant, en nouveauté Skyrock, dans les dédicaces, avec une grosse dédicace pour Camélia, qui habite à Tismons, à Roland également, qui habite dans les Bouches-du-Rhône. Camélia et Roland qui ont gagné 1 500 € dans le morning ce matin, avec Difool, c'est distribution d'argent, là, tous les matins, entre 6h et 9h30, et puis demain, on va bien conclure la semaine, avec 13 000 € à gagner pendant l'une d'entre nous, on peut pas jouer nous. L'un ou l'une d'entre vous, pour ça vous envoyez 13 par SMS au 72020, 13 envoyés par SMS au 72020, et il y en a un de vous qui va repartir demain matin au réveil avec 13 000 €. Bonne chance pour la suite du son. On va écouter Pilé de Mauvais Joe avec Thomas depuis la Creuse qui fait une dédicace pour ses collègues Ilias, Mathilde et tous les ambulanciers de France à l'écoute de Sky. Mauvais Joe, Bad Bunny aussi arrive sans Skyrock. Et le dernier son des L2B.
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Ben PLG avec Mathilde sur l'album de Ben PLG. On va l'écouter Histoire sans fin à l'instant sur Skyrock. Aena Kamura est là avec La Pétasse, enchaînée à Dr. Dre. On va écouter The Next Episode et puis Mauvais Joe aussi. À écouter Mauvais Joe avec Wagyu sur Skyrock. Bon après-midi.

0: Le son de Mauvais Joe, on écoutait Wagyu à l'instant sur Skyrock et des tours arrivent avec Pineapple. 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
0: Les tours et puis le dernier son de Karol G aussi à venir avant 15h sur Skyrock avec vos messages aussi, les dédicaces comme tous les jours. On parle de vous entre midi et 16h. Où vous soyez dans toute la France, vous pouvez passer vos messages avec l'appli Skyrock FM, le standard aussi, au 01 53 40 30 20, qui se prépare en week-end. Déjà jeudi, puisque Arthur de Mérignac, en Gironde, fait une dédicace pour sa petite femme Marine, qu'il aime, et direction le Portugal pour un long week-end à partir de demain. Éclatez-vous bien. Et puis Leïla, depuis le Var, elle fait une dédicace pour ses potes, Elodie, et Adam, direction le sport cet après-midi.
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0: Carole G à l'instant sur Skyrock, il est 15h pile. Bon après-midi, bon jeudi à l'écoute de Skyrock. 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Pour la suite du son, on écoute Mauvais Joe avec Maladie, on écoute Bad Bunny aussi, Noé Bayol. Vakra, c'est le son qui est numéro 1 actuellement en France, très très fort d'ailleurs. Le duo Vakra avec la rafleuse pour Fille à Papa. Et puis Michael Jackson en classique Billie Jean. Let's go! 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

0: Et eux aussi sont en tournée Skyrock partout en France. 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À découvrir Cyber Tesla, là, à l'instant, c'est le nouveau L2B qu'on va écouter sur Skyrock. Une grosse dédicace à Camélia, qui habite dans le 91, à Tismons. Une dédicace aussi à Roland. Lui, il est dans les Bouches-du-Rhône et ils ont gagné ce matin, tous les deux, 1 500 € dans le morning, plein de thunes à gagner. 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Pour ça, vous envoyez 13 par SMS au 720. Et comme ça, vous êtes inscrit. Pour la suite du son, on va écouter Mauvais Joe avec Pilé. Tiens, une dédicace à Yaya Picsou, là, qui va se reconnaître. Ça nous écoute dans le tracteur. Agriculteur Yaya Picsou. Mauvais Joe. Tamim Pala aussi, Loser. Et puis le son de Tiakola. On écoutera La Nocturne avec Théodora.
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0: de Besbar, je pense à toi sur Skyrock. Vous savez qui pense à vous? Moi. 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Ah ouais, on fait les choses vraiment très très bien. 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Pour gagner, pour participer, vous prenez votre portable en main et vous envoyez ce chiffre qui va vous porter chance. Comme pour demain, d'ailleurs, chez Difool, hein, avec les 13 cas à gagner. 13 à envoyer au 7-20-20. 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Ben PLG, la rappeur de Roubaix est là. Le Nord est représenté. Histoire sans fin sur Skyrock.
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0: Ben PLG à l'instant sur Skyrock. Salut à tous les nordistes qui nous écoutent. Le Pas-de-Calais, le 59, le 62. Bienvenue sur Skyrock. C'est ici qu'on vous joue les numéros 1, les vrais comme Mauvais Joe avec Pilé. Il va arriver juste avant 17h. Et puis attention, vous savez que Florida, il a beaucoup, beaucoup de classiques. On écoutera un des classiques de Florida, ce sera Club Can Handle Me avant 17h. C'est la suite des numéros 1 sur Skyrock.
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Frossa sur Skyrock à l'instant avec Deliciosa. Il est 17h, bienvenue sur la radio des numéros 1, c'est Emeric, c'est le 16-20. Et surtout dans moins de 2h, bah c'est vous qui allez passer sur l'antenne. Vous allez pouvoir gagner votre console. 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Et ben il sera pour vous dans 1h45. Qui veut le jeu? Qui veut la console? 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Évidemment, tout le monde peut s'inscrire, tout le monde peut gagner. Bonne chance l'équipe, on repart avec Sexy Nana.

L'album le plus vendu en France, ça fait 2 semaines qu'il est numéro 1, Tiakola, il a invité du beau monde sur l'album, notamment Théodora. C'est vrai qu'on a Tiakola et Théodora sur le même titre quand même. On va écouter La Nocturne sur Skyrock. 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

0: Si Carayo, les numéros 1 sont dans le 16-20, et en plus pour celles et ceux qui viennent d'arriver là, qui terminent la journée en écoutant Skyrock, vous tombez tellement bien. Franchement, vous avez de la chance parce que dans moins d'une heure et demie, on fait péter le tirage au sort là pour gagner la PS5 Pro et GTA 6. Pour jouer, vous envoyez 13 au 7-20-20. On va vite revenir avec Leto Pineapple et l'ambianceur de 2026, c'est Mauvais Joe. Qui d'autre que lui, franchement, maladie. C'est la suite du son sur Skyrock.
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Mais d'un instant sur Skyrock, le numéro 1 sera dans le 16-20 dans 1h10 parce qu'on est très précis. Si premier sur la précision, on va vous offrir un très beau cadeau. Là, vous venez d'arriver sur Skyrock, vous terminez la journée, vous en avez marre. Vous inquiétez pas, on va vous régaler. 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Il vous reste une heure pour vous inscrire. 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Tout le monde peut gagner pendant qu'on écoute le nouveau Joker, Nouméa, sur Skyrock.

0: Joe.
1: Gambi, René Kaovila sur Skyrock.
2: Je vous ai promis la Cuenta, bah c'est parti pour la Cuenta. C'est Ronisia qui unit ses forces avec Meryl et Shai, les trois sur le même titre. Ça donne un morceau incontournable. Cuenta, Ronisia, Meryl, Shai sur Skyrock.
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0: 42. Ayana Kamoura à l'instant sur Skyrock, 17h46. 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Bienvenue, on s'occupe de vous. 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Tiakola arrive, mélo décalé. Je fais un classique d'Eminem aussi, Not Afraid. Oh, les souvenirs. Eminem à l'ancienne, Tiakola aussi. C'est juste avant 18h sur la radio des numéros 1, Skyrock.
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Mode, Eminem à l'instant sur Skyrock avec Not Afraid, il est 18h02, merci d'écouter le 16-20 en ce jeudi après-midi. C'est vrai que dans moins de 45 minutes, on fait péter le tirage au sort, là ça va être pour qui d'ailleurs? Qui va gagner GTA 6 avec la PS5 Pro? Franchement j'aimerais vraiment que ce soit quelqu'un qui mérite, voilà, toutes celles et ceux qui sont en train d'écouter la radio, un tirage au sort, mais ce serait vraiment cool que ça tombe sur quelqu'un de très motivé qui mérite cette console, comme notre auditeur qui est passé hier sur l'antenne et qu'on avait besoin pour décompresser, parce que les journées sont difficiles, parce qu'il travaille comme un ouf. PS5 Pro, GTA 6, ben ça arrive là, dans 40 minutes le tirage au sort, et pour en être 13 envoyés par SMS au 72020, nous c'est une nouvelle heure de son qu'on attaque direct avec Bello et

0: Rakem, il est 18h15, je m'adresse à celles et ceux qui écoutent la radio, ceux qui se disent que ça ne marche jamais les jeux, les tirages au sort. Sachez qu'on est à une demi-heure du bonheur. Franchement, dans 30 minutes, quelqu'un va gagner sa nouvelle console, la PS5 Pro, et surtout le jeu, quoi. Le jeu qu'on recherche, le jeu qu'on attend, le jeu dont on rêve la nuit, la journée aussi. C'est GTA 6, direction Vice City pour vous dans moins d'une demi-heure. GTA 6 et la console vous file la totale, le package, ça tombe dans moins d'une demi-heure. Et pour vous inscrire, un chiffre envoyé par SMS, le chiffre qui vous porte chance, c'est 13 par SMS au 7-20-20. Il y a quelqu'un qui va démarrer le week-end en mode mais bonheur là, console et jeu dans un instant, pilé pour la suite du son, c'est Mauvais Joe qui débarque. On envoie du PLK aussi, Pocahontas sur Skyrock.
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0: sur la pile enceinte connectée, c'est Aymeric, le 16-20 est dans moins de 15 minutes. Ouais, c'est dans 15 minutes là. Donc si vous venez d'arriver, il vous reste 15 minutes pour gagner GTA 6 plus la console PS5 Pro. Vous avez bien entendu, hein. Ça va tomber en direct. On gagne comment? En envoyant 13 par SMS au 72020. C'est le mode d'emploi, c'est la méthode la plus simple, hein. C'est efficace. 13 au 72020. Faut y croire, ça va tomber sur vous, j'en suis sûr. Bonne chance l'équipe. Histoire sans fin, c'est Ben PLG avant la sexy nana sur Skyrock.
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PlayStation 5 Pro avec le jeu GTA 6. En plus, demain, il y a 13 cas qui vont tomber chez Difool. Dans tous les cas, il faut envoyer 13 pour vous inscrire par SMS au 720. Il y a Pedro qui dit sur l'appli, je croise les doigts. Bah ouais, bonne chance, hein. Ça va tomber dans moins de 10 minutes. Nino la rafleuse. Bracelet sur Skyrock.

appelle. J'ai crié bien fort dans le micro. Voilà, pour que vous soyez tous au courant que dans 3 minutes, on appelle l'un ou l'une d'entre vous pour lui offrir la PS5 Pro et GTA 6. Donc il reste quoi, 3 minutes. Alright, c'est bon. Vous envoyez 13, vite 13 par SMS au 720. Et dans 3 minutes, j'appelle l'un ou l'une d'entre vous en direct. Qui va gagner la console? On le saura après D6 et Théodora que voici. C'est

0: morceau qui est rentré dans l'histoire d'ici Théodora, puisqu'il est resté le plus longtemps numéro 1 dans l'histoire des numéro 1. On va l'écouter Mélodrama sur Skyrock, l'été au Pineapple avant 19h. Et maintenant c'est à vous de rentrer dans l'histoire. Rien que ça. Je mets la pression un peu.
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0: Je suis un petit peu stressé pour tout vous dire parce que je sais que vous êtes très nombreux à participer. J'ai vu tous les messages qui arrivent et pourtant on va récompenser l'un ou l'une d'entre vous en direct maintenant sur Skyrock. Même Adam a la main qui tremble au standard carrément. Bon, tu appuies? Allez, c'est parti Adam. On va faire sonner quelqu'un en direct. Merci à celles et ceux qui ont envoyé 13 ou 720. C'est pour qui la chance avec cette musique de GTA que j'adore?
2: Allô?
0: Allô, salut, t'es en direct sur Skyrock. C'est complètement vrai. Comment tu t'appelles?
2: Je m'appelle Justine.
0: Salut Justine. Comment ça va?
2: Salut. Bah ça va trop bien.
0: Ça s'entend que ça va trop bien. Tu te rends compte que vous êtes des milliers à vouloir ce jeu, cette console? Bon, t'as envoyé 13 au 720 Justine hein.
2: Ouais c'est ça.
0: Écoute bien.
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0: T'as entendu Justine? C'est quoi les projets pour toi? Pourquoi tu voulais absolument cette console et ce jeu?
2: Bah parce que je voulais faire plaisir à mon conjoint parce que bah on a des petits soucis d'argent en ce moment et il avait pas pu le précommander donc je voulais lui faire plaisir.
0: Ah bah c'est magnifique, franchement j'aime bien les histoires comme ça parce que voilà je sais que tu vois c'est les ceux qui t'écoutent ils peuvent être déçus de pas gagner mais quand on écoute ton histoire on se dit qu'on a envie que tu gagnes aussi toi, ta console et ton jeu. Donc bravo Justine, t'es inscrite aussi pour les 13K demain chez Difool et dans tous les cas profite bien, éclate-toi avec le jeu et la console bientôt, d'accord? Et okay, le conjoint aussi. Cool. Voilà. Gros bisous Justine.
2: Merci. Bisous.
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c'est Emeric et c'est le 16-20. Et franchement, je félicite Justine. C'est elle qui est passée sur Skyrock là. Il y a moins d'un quart d'heure. Elle vit à Hercuit dans le 60. C'est donc pas à point puisque c'est Hercuit. Dans l'Oise, dans le 60. Bravo à Justine. Elle a gagné sa PS5 Pro GTA 6. Elle est en congé maternité. Je savais pas. Elle attend un enfant. Elle va faire plaisir à son conjoint là pour la console et le jeu. Tu m'étonnes. Dans tous les cas, demain matin, c'est 13 000 balles qui tombent. Hein. 13 000 euros. Donc vous inquiétez pas. Baissez pas les bras. C'est pas fini. Il y a l'ultime tirage au sort demain matin là avec 13 cas qui vont tomber en direct dans le morning. Vous envoyez 13 pour vous inscrire au 720. Vous jouez, vous pouvez gagner. Bonne chance. Voici Mauvais Joe pour attaquer leur

Vakra et la rafleuse à l'instant sur Skyrock, c'est Fia Papa. Les numéros 1 sont ici dans le 16-20. Seulement ici. Mais l'autre décalé, c'est le son de Tiakola. Vous le savez, Tiakola, c'est lui qui a l'album le plus vendu actuellement en France, W.M. 2 semaines en tête des ventes, 2 semaines de numéro 1. Mélo décalé là pour bouger, pour décompresser, c'est promis ça.

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Colombie avec Baby Wow, merci de démarrer la soirée avec nous. Dans moins d'une demi-heure, c'était KS2G là, qui débarque au micro de Fred. Planet Rap en préparation. En plus, Planet Rap, ça se mate sur l'appli, sur la chaîne YouTube de Skyrock et même sur la chaîne Samsung Télé, la chaîne Skyrock. Allez, matez ça. Ça démarre dans quelques minutes. D'ici là, les numéros 1 sont là, bien sûr, Timal, Post Malone à l'ancienne. Et là, c'est Bello et Dallas, séminaire sur Skyrock.

0: sur le compte en banque, c'est peut-être vous. Franchement, c'est sûrement vous, auditeurs de Skyrock. Inscrivez-vous en envoyant 13 au 720, ça va tomber demain en direct dans le morning de Diffoul. Ça va être légendaire. Les numéros 1 dans le 1620, c'est Mauvais Joe, Pilé. Et puis c'est Boost, Kota Laos, qui vous souhaite bonne chance.
1: Bonne chance.
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0: la. Rod Nizia à l'instant sur Skyrock qui a invité Meryl sur le son. Elle a invité Shai qui arrive aussi à la fin. C'est incroyable, c'était la Cuenta. Bon, puisqu'on parle de la Cuenta, c'est nous qui allons payer l'addition pour vous. 13 000 euros vont tomber chez Difool. Ça arrive, hein, le tirage au sort, c'est demain matin en direct dans le morning entre 6h et 9h30. Mode d'emploi pour participer, pas très compliqué, hein. C'est comme pour gagner la PS5 Pro et le jeu GTA 6 tous les jours. Vous envoyez tout simplement le chiffre 13 par SMS 13 au 720. Il vous reste en gros la soirée, la nuit et demain matin pour le faire en direct pendant le morning. Tirage au sort entre 6h et 9h30. Franchement, je vous envoie toutes mes bonnes ondes pour gagner la thune demain en direct. Ça va être exceptionnel. Là, c'est parti pour le Planet Rap TKS2G. L'ambiance se poursuit sur Skyrock. TKS2G à Maté aussi, hein. Planet Rap, ça se passe sur l'application de Skyrock, la chaîne YouTube et même sur la chaîne 4004. Si vous avez la Samsung télé, vous pouvez mater Skyrock et Planet Rap à la télé. C'est parti, Fred, TKS2G et après, c'est Difool pour la plus grande radio libre de France. Moi, je reviens demain à 16h. Ciao!
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1: Passez une bonne soirée, bienvenue sur Skyrock. On est jeudi soir avec TKS2G. Comment ça va?
2: Ça va et toi, boss?
1: En pleine forme?
2: Non.
1: Tout va bien?
2: Ouais.
1: Tu as une jolie casquette.
2: Merci.
1: Puisque chaque soir on décrypte le look, donc vraiment là par contre on est très réussi.
2: Ah c'est bon, ouais. Comparé à la veste d'hier, c'est mieux.
1: J'ai échappé à la veste. Oui, c'était hier. J'ai échappé à cette veste. Dommage, tu l'as laissé chez toi.
2: T'en veux une?
1: Non, mais vraiment, la très belle casquette. Très réussi.
2: Je vais lui offrir une casquette, t'inquiète, t'inquiète.
1: Tu connais le designer de ces casquettes?
2: Eh, prends.
1: Oh non. Ah putain, je pensais échapper à cette veste. Bon, bienvenue à vous tous dans Planète Rap. Commençons l'émission, on va y revenir pour ceux qui n'ont pas... Pour ceux qui n'ont pas eu la chance d'écouter l'émission hier soir, on parlait d'une sombre veste que portait TKS2G.
2: Sombre veste.
1: Mais et a priori, elle est de retour. On fait les présentations, s'il te plaît, ce soir.
2: Bah, à ma gauche, c'est Maureen.
1: De retour, et de retour sur ton projet aussi.
2: C'est rien que je présente. On est déjà Maureen.
1: Comment ça va, Maureen?
3: Écoute, ça va, hein. Un peu fatiguée, mais ça va.
1: Tu vois, chaque fois que tu viens, t'es fatiguée.
3: Bah, on se remet de la release partie de tes caisses.
1: Ah, bah voilà, bah oui, c'est ça.
3: Ouais, mais après.
1: Il faut plusieurs jours.
3: Le lendemain ou sur le lendemain, j'ai pris l'avion à 6h du matin pour aller en Espagne. Voilà.
2: Ok.
1: Bon, tu vas passer une bonne soirée, tu restes avec nous jusqu'à 21h, tu vas pas aller te coucher avant, bien.
3: Non, je suis là.
1: Bon, en pleine forme, Corazon.
3: En pleine forme.
1: De retour avec Maureen.
2: C'est ça.
3: Il m'a fait chanter.
1: J'ai vu.
3: Vraiment.
1: Mais tu as dit oui une deuxième fois.
3: Ouais, j'ai pas trop eu le choix. Ah bah. Il m'a mis un couteau sous la gorge.
1: Je match, hey, match
3: on
1: retour.
3: Fait ça, c'est ça.
1: Directement, quoi. Il a dit maintenant tu bouges plus du studio, on fait ça.
3: C'est ça.
1: Bon, bah tout va bien sinon, à part ça, Maureen, qu'est-ce qu'on fait? On voyage beaucoup? On bosse beaucoup?
3: Bah écoute,
1: beaucoup.
3: Hein, tout va très bien, on voyage beaucoup. Je prépare aussi le baptême de mon petit.
1: Ah.
3: Entre deux voyages et rendez-vous pro. Et ça va, hein?
1: Eh bah écoute, sois la bienvenue dans l'émission.
3: Merci.
1: On continue le tour de table?
2: On finit vite fait?
1: Bien sûr, bien sûr.
2: Je m'occupe de toi, t'inquiète.
1: Non, t'es pas obligé. t'es pas obligé.
2: On continue avec le Big Q.
1: Bien sûr.
2: Que j'ai déjà présenté.
1: Q qui était là en début de semaine.
2: C'est ça.
1: Beatmaker.
2: C'est pratiquement tout l'album.
1: Tu as fait Corazon?
4: J'ai fait Corazon.
2: Avec Mikado.
1: Avec Mikado aussi. Ouais. Bon, tout va bien?
3: Il a hésité quand même.
1: Oui, il y a un petit moment d'hésitation. Est-ce que j'ai fait ce morceau?
2: Est-ce que j'ai fait?
1: Il a tellement tout fait sur le projet. T'as tellement tout fait qu'il se souvient plus, quoi.
4: Ouais.
1: Bon, on va écouter un morceau, ça c'est sûr que tu l'as fait, on en a parlé, c'est le titre Nous deux avec Favé.
4: Ouais.
1: Allez,
2: c'est pas fini de présenter.
1: Ah, tu veux. Pardon.
2: Pas fini de présenter.
1: Pardon.
2: Dans le fond là-bas, on a Calypso. C'est moi tout droit de la Réunion.
1: Ça va bien, Calypso? Je connais Calypso, le job.
2: Parfait.
1: Et bien, bon retour dans le studio. On l'écoutera en live toute l'heure, je suppose.
2: Je suppose aussi,
1: ce sera dans la deuxième partie de l'émission. Est-ce qu'on peut attaquer?
2: On attaque.
1: Nous deux?
2: Directement.
1: C'est avec Favé, c'est extrait du projet Tonight.
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0: Nous deux avec Favé à l'instant sur Skyrock. TKS2G, notre invité dans Planète Rap entre 20h et 21h sur Skyrock.
1: C'est le moment.
0: Tu vas ramener cette veste. Alors attends, déjà petit avis féminin autour de la table.
2: Elle est belle.
0: Ouf.
2: Arrête.
1: Elle est magnifique.
2: T'as sorti avec la bonne tenue, le bon look.
1: Ouais.
0: Pour ceux qui n'ont pas les images, je rappelle que c'est une veste.
1: Sans rien à faire, dis-le. Allez.
0: C'est une veste.
1: Allez, dis-le.
0: TKS2G a ramené hier. Ah, je rentre pas dedans.
1: Oh, tu mens. Ouais.
2: En plus, ça te va super bien.
1: Voilà.
0: Vachement.
1: Voilà.
2: Vachement. Ça te va bien.
0: On dirait une vache normande. Regarde-moi la gueule
1: voilà.
0: Du truc, là, s'il te plaît, merci beaucoup.
2: Attends. Il te manque la chaîne là.
1: Il manque la chaîne,
2: sur les dents.
1: Tout, les grilles, tout.
2: C'est bon. Oh,
0: et hop, après, direction bah, l'abattoir. À l'abattoir, merci. C'est par la première à droite, merci beaucoup. Bon, et eh bien merci. Donc, en effet, maintenant je crois que je vais la garder. Hein.
1: Bah oui.
0: Je te remercie pour ce magnifique cadeau.
3: Hein et merci bien.
0: Merci bien. Hein. Dans un instant, tiens, ça va moins rire.
1: Nous
0: allons jouer autour de la table. Qui connaît les lyrics? C'est la question que je vous pose. Qui va repartir? C'est hein, tu vois, ça fait quelque chose. Hein, c'est ça. Tu vois, Maureen, bah, Maureen, c'est vraiment, c'est pas sympa ce que tu fais. Tu m'as dit, elle me va bien cette veste. Je te vois, tu es mort de rire en disant, putain, on dirait vraiment, le mec n'a plus qu'à.
2: J'ai pas dit ça.
1: N'a plus qu'à quoi?
0: À meugler. Presque. Ouais. Donc, dans un instant, qui connaît les lyrics? Il va falloir être bon hein, autour de la table. J'ai des doutes.
1: Le vrai
2: moi,
1: bon,
2: c'est
1: j'ai...
2: bon. Ce jeu-là, j'ai donné.
0: Ouais. En plus, t'es mauvaise perdante, j'ai eu souvent
2: ah, non.
0: Tout.
2: Toi, t'es mauvaise. J'ai pas oublié la dernière fois.
0: T'es
2: le buzzer, il est truqué.
0: Ah, bah, il n'y a pas de buzzer.
2: Ah, bah, tant mieux.
0: Voilà.
2: Voilà.
0: Qui connaît les lyrics, c'est un autre jeu. Ce sera dans un instant. Mais juste avant, et tu as bien... est-ce que tu as écouté Maureen le projet? Est-ce que tu as eu le temps d'écouter Tonight?
2: Je l'ai écouté en voiture à plusieurs reprises.
0: D'accord.
2: Avec mon fils.
1: J'ai eu peur de la réponse.
0: Qui va bientôt être baptisé.
1: Écouté, mais pas en entier. Là, je vais faire dans la salle.
2: Non, j'ai écouté.
0: Alors un petit avis à chaud dans la voiture.
2: Mais j'aime bien. Il a fait un peu de tout en fait. Il a montré qu'il peut faire aussi autre chose.
0: Exact.
2: Mais il est resté lui-même. Et je pense que lui-même, à travers ce projet, il s'est découvert un peu. Et puis il montre aussi l'autre côté de TKS.
0: Très belle analyse.
1: Voilà. Très bonne analyse.
0: Très bonne analyse, bravo.
2: Monsieur Beau Visage, comme je disais la dernière fois, il fait le lover dans l'album, tu vois. Bah ça là, commence comme ça.
0: Tu
2: je regarde les visages avant.
0: Tu as vu la pochette qui nous a faite là maintenant.
2: J'ai vu. Ne voilà-t-il pas que maintenant il zozote parce qu'il ne sait pas parler avec.
0: Avec les grilles. Voilà.
2: Mais c'est mignon, c'est pas grave.
0: Ça lui donne un petit charme.
1: Cherche quoi
2: il a la haine.
0: Ah, t'as terminé en deux secondes. Hein.
1: Non mais je peux rien faire. Faut l'accepter.
2: Mais mon passe-temps, c'est vraiment l'embêter ou le mettre à l'aise. Des fois, c'est drôle.
0: C'est vrai.
2: Comme sur scène à la Willis Party, tu vois.
1: Ouais, bon. Allez,
0: il s'est passé quoi
1: hein? Rien. Hein rien.
0: Il s'est passé quoi
2: hein? À paddle, je me suis mise à danser devant lui, mais il s'y attendait pas. J'ai pas prévenu.
0: Et ben voilà.
2: Il a bugué.
0: Eh ben, ça m'étonne pas. Ça m'étonne pas, ça m'étonne pas. Il est encore jeune, tu sais.
2: Oh, c'est pas grave.
0: Il découvre.
2: Ouais. Je pense pas qu'il découvre.
0: Ah bon?
2: Non. Je pense pas.
0: TKS2G est notre invité. Vous l'avez entendu, la voix de Maureen. Comment se porte le chata, les amis, d'ailleurs? C'est vrai qu'on a beaucoup parlé du chata, du bouillon. On en a beaucoup parlé il y a quelques mois. Comment ça se porte aujourd'hui? Est-ce que voilà, vous le représentez? Vous faites partie aussi des représentants et dans le monde entier, tu disais, toi. T'es en Espagne, un coup en Espagne, un peu partout dans le monde. Comment se porte la scène, chata?
2: Ben, en soi, ça se passe bien. Ça se passe bien, vraiment. Le chata et le bouillon continuent à prendre vraiment l'ampleur. Que ça a. Donc nos artistes et nos beatmakers sont mis en avant et ça fait plaisir quoi. Le travail il paye, il commence à payer aussi pour beaucoup. Donc je pense que c'est top. Il y a de plus en plus d'artistes, que ce soit nationaux, internationaux, enfin un peu partout, qui s'intéressent à ce style de musique, qui veulent collaborer et ça fait du bien avec des gens du coup pionniers même de cette musique là.
0: Donc il y a une transmission entre différentes
2: qui
0: générations.
2: De faire des collaborations un peu partout et c'est top en fait. Je trouve que c'est bien.
0: Tu as ton analyse aussi toi sur le côté beatmaking et tout, ce que tu entends, ce que tu peux produire aussi comme sonorité. Rapproche-toi bien.
4: Je trouve que ça s'exporte très bien. Et je vais même un exemple, je suis parti en Corée récemment et j'ai fait du chata en Corée.
5: Ah ouais.
0: Corée du Sud, hein.
4: Corée du Sud.
0: Pas le Nord.
4: Oui.
0: C'est un peu plus complexe. Ils sont pas encore arrivés au château.
4: Donc, ouais, et ça leur plaît. Enfin,
0: c'est vrai.
4: Ouais,
0: non, vraiment écoutent, dans les clubs et tout là-bas.
4: Ouais, ouais, ils écoutent. Ce qui est dancehall, le chata, etc. Bouillon, je sais pas, je n'ai pas
6: encore entendu. Des japonais qui font le
0: dancehall. Pardon ?
6: Des japonais qui font le dancehall.
2: Récemment, j'ai entendu le mix bouillon chinois.
4: Ah,
2: chinois ou japonais.
6: Je l'ai vu aussi.
2: Mais c'est grave lourd en plus.
0: Eh bien, on ira s'enseigner sur le bouillon chinois ou japonais. On verra ça.
2: Bientôt, il va sortir un titre chata en chinois.
0: Hein ?
2: Il l'a enregistré déjà. Hein ? Il nous a pas dit.
0: Hein ?
6: Même moi, je suis pas au courant.
0: Ah bah, attends, c'est une exclue totale.
2: C'est qui qui a fait la prod ?
0: Une exclue exclu totale.
4: Oula.
0: Tu vas faire du bouillon chinois ou japonais ?
4: Oula.
2: Du chata.
0: Chata, ouais. Pardon, chata.
2: C'est Kyo qui a fait la prod.
0: C'est vrai, Kyo ?
4: Ah, c'est vrai.
0: Wesh. Bah, tu dormais.
6: Dans quelque chose, ça mêle.
0: Tu dormais, mais ils t'ont enregistré quand tu dormais.
6: Moi, j'aimerais bien le japonais, hein, vu que je sois divin, quoi.
4: C'est vrai, ouais.
0: Arigato. On met un morceau et on joue après ?
6: Vas-y.
0: Allez, c'est parti, un petit coup de là-bas. Bébé na bébé. Tonight, c'est dispo. Des caisses de G. J'ai chaud, moi.
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0: Là-bas, à l'instant, tes caisses de J'ai une prod signée par
1: Q. Bonjour.
0: Qui est autour de la table.
1: Bonjour.
0: Et nous a rejoint à tes côtés sur ta droite.
1: Fallon,
0: comment ça va?
2: Ça va, merci beaucoup. Désolé pour le retard.
0: Ah, c'est des choses qui arrivent, Fallon.
2: C'était chaud.
0: On te pardonne tous.
1: C'est compliqué en ce moment.
0: Ah oui, vous suivez un petit peu d'ailleurs les événements, les lycéens, les blocus.
2: Ouais.
0: Est-ce que vous êtes derrière eux?
2: Bien sûr. Ouais. Enfin, moi perso. Ouais.
0: Bah, tu as raison.
1: Suis. De loin, je peux pas y aller moi, mais de loin.
0: De loin, tu suis. Non, mais tu arrives à suivre un petit peu aussi, voilà, ce pourquoi ils sont dans la rue, pourquoi ils bloquent les bahuts, pourquoi.
1: L'éducation nationale.
0: Fallon, pareil.
2: Bah ouais, moi après, ce qui me révolte le plus, c'est comment on peut faire ça à des enfants qui veulent juste aller à l'école, en fait.
0: À tout ce qu'il y a pu avoir aussi, les tirs de grenades, les lacrymos, ouais. Les machins.
1: Des gosses, ils perdent leurs mains à cause de grenades. Ouais. Il y a des gamins, ils sont là, ils sont mêlés par des condés.
0: Il faut rappeler en effet qu'ils sont jeunes, ça doit te toucher aussi. Bon, toi, il est un peu plus jeune, le petit bout de chou, mais,
3: ouais.
0: Mais ça doit te toucher aussi, Maureen, sur ce qui se passe.
3: Les manifestations, je pense que c'est important, mais ça aurait été tellement bien si on pouvait manifester sans qu'il y ait de débordement ou de violence policière et j'en passe. Mais bon, on va pas rentrer dans le sujet parce que ce sera long. Mais ouais, je trouve ça désolant de faire usage de violence, que ce soit sur des enfants, même des personnes âgées, parce que on a pu voir des vidéos qui tournaient où il y avait des personnes âgées et tout ça qui se faisaient limite frappées par les forces de l'ordre, alors qu'ils sont censés nous protéger, en fait.
0: Non, mais moi, je veux bien, parce que c'est vrai qu'il y a aussi un discours qui tourne actuellement, c'est sûr, en effet, mais il y a les fameux, ce qu'on appelle les black blocs, etc. Il y a des mecs qui viennent foutre la merde, qui n'ont rien à voir avec les lycéens et tout, mais je suis quand même assez halluciné qu'en effet, il y a quand même en majeure partie des lycéens, ou en tout cas des jeunes. Et je pense que même dans des cas, en effet, où il y a de la provocation, parce que ça peut arriver qu'il y a de la provocation, qu'il peut y avoir de la violence aussi de l'autre côté. Mais c'est vrai que tu te dis pourquoi ils emploient pourquoi est-ce qu'on emploie et on balance des grenades sur des gamins une chose que je n'arrive pas à comprendre sur le maintien, ce qu'on appelle le maintien de l'ordre, qui est assez hallucinant.
3: Côté, je trouve que c'est dommage parce que malheureusement ceux qui viennent se rajouter à la cause pour un peu mettre la zizanie, ça porte un peu à confusion parce que de base la cause elle est bonne.
0: Bien sûr.
3: Mais la violence qu'il y a derrière ou ceux qui viennent mettre un peu la merde en fait fait que ça engendre un truc tellement énorme qu'au final on parle plus de ça que de la cause en elle-même.
0: Et t'as raison, on oublie aussi de préciser qu'en effet il y a certains gamins dans certains lycées, dans certains collèges, il y a des rats qui se baladent, il fait froid l'hiver, il fait très très chaud l'été, c'est absolument hallucinant. Et puis plein d'autres trucs.
3: On a tous connu ça.
0: Et puis plein d'autres trucs.
1: Du 8h-20h.
0: Et sans parler aussi de ce qui se passe évidemment, et toi tu es bien placé aussi pour le savoir, en Martinique et en Guadeloupe et voilà. On ne voit pas non plus tout ce qui se passe là-bas.
3: Ça fait un peu trop.
0: C'est vrai que ça fait beaucoup.
3: Mais aux Antilles aussi, ils se sont rebellés.
0: Ils se mobilisent aussi.
3: Ah oui.
1: Partout.
3: Parce que c'est important, les conditions, elles ne sont pas bonnes. Elles ne sont pas bonnes du tout.
0: Eh bien, courage à vous tous en tout cas. Voilà. On pense fort à vous. Dans un instant, nous allons revenir. Les amis, peut-être qu'on a le temps de mettre un de vos gros cartons. Mettons un petit coup de paddle. Moi j'adore ce morceau. En plus j'ai appris que Luigi, donc on est bon.
1: C'est Louis toujours.
0: C'est Louis, voilà.
1: Toujours Louis.
0: Non mais tout le monde hier on croyait, c'était en début Luigi. De semaine, et tout le monde disait Luigi. Et on a appris heureusement maintenant que c'est Louis.
3: Ah mais c'est mort aujourd'hui son nouveau prénom, avec moi c'est Luigi.
0: C'est parti.

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1: TKS, 2G, Maureen, qui sont là aussi ce soir dans Planète Rap entre 20h et 21h. On va revenir dans quelques minutes, il y aura du live. Et je vous ai promis, qui connaît les lyrics, je vous ai pas oublié, ne bougez pas, on arrive dans un instant. C'est la suite de ce Planète Rap juste après.
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0: Etrap, TKS2G.
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0: Gros big up au PL qu'on va payer 13 ans. Exactement, qu'on salue qui sont présents sur ce morceau extrait de Tonight. Ce soir dans l'émission, nous avons Fallon. Maureen est avec nous. Il y a également Calypso qui est là. Mais viens te rapprocher, Calypso. Viens, on va avoir besoin. Viens, viens, écoute.
1: Pourquoi ne
0: viens
1: pas au bord de cette table?
0: Viens, viens. Je sais pas pourquoi tu es dans le fond. Viens.
2: Regarde. Mais je me suis
0: voilà, mettez, faites un peu de place, faites un petit peu de place. Pour Calypso, oui, c'est de la déco ton sac à dos là.
2: Non, mais je me suis dit ça en fait.
0: Voilà. Calypso, ça va?
3: Ça va.
0: C'est mieux que t'étais au fond de la classe là. C'est, tu vois.
3: Je suis aujourd'hui.
0: Q est avec nous et il n'y aura pourtant qu'un seul gagnant autour de cette table puisqu'il est grand temps de passer à qui connaît les lyrics.
4: Qui connaît les lyrics?
0: Maureen, pas besoin de buzzer. Pas besoin de buzzer pour ce jeu qui est très simple. Ce sont des morceaux. Attends, laissez-moi regarder la liste des morceaux.
2: Je sais même pas si je les connais.
0: Si,
2: moi,
0: c'est
2: je suis tellement
0: morceaux.
2: Nul à ça.
0: C'est des gros morceaux.
1: Ouais, vous comment c'est qui a du coup
2: même les miens, j'ai du mal. Hein
0: okay. Il n'y a pas. Tiens, ça tombe bien. À un moment, il y a un bip. Cool. Il faut retrouver les lyrics manquants. Nous avons remis depuis le début de semaine et peut-être exceptionnellement pour cette semaine un cadeau d'une valeur inestimable à gagner.
5: Pour barrer. Hein.
0: Qui va repartir avec ce cadeau dans un instant? Fallon, prête? Ouais, Fallon ne dit plus rien, me regarde là comme ça, droit devant. Ça. Moi non plus, j'aime pas perdre. Moi j'aime pas perdre, attention à ce qui va se passer.
2: Je te préviens, il triche. Ok.
0: Non, mais aussi, là, il y a même pas. Là,
2: moi je m'en remets pas la dernière fois.
0: Ouais, parce que t'es avec les deux heures, mais là je peux même pas parce que là j'ai les réponses, donc je ne peux même pas jouer avec vous malheureusement. Sinon j'aurais évidemment gagné.
5: Corruptionnaire.
2: Bah oui.
0: On y va, on attaque. Premier morceau, qui va retrouver les lyrics manquants de
3: ça? Attends, on buzz où? On appuie où?
0: Ah non, mais t'as pas besoin de buzz.
5: Mais tout le monde dit en même temps, fais comment?
0: C'est pas grave.
2: Tout le monde
0: gagne
2: le cadeau.
0: Sur ce jeu, généralement, on dira. Ça arrive rarement qu'on dise les lyrics en même temps. On y va, qui va retrouver les lyrics manquants de Sexy Nana? Aya.

0: Eh ben, je l'ai pas.
1: Au fond mollet. 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
2: Au fond pototé. Au fond bonnéné.
1: Au feu.
2: Au feu vert,
3: maintenant. Et Atrice, moi, je pourrais pas. Et moi, pourquoi Atrice, moi.
2: Alors, attends, mais alors là, tu nous as sorti Fallon, c'était tout et n'importe quoi. On a commencé par. On a commencé par au pataté, on a fait passer par feu vert, et là, on est arrivé sur overbooké. Donc, alors, attendez, parce que alors là, il faut quand même que je revienne sur les paroles. Je lui lance des fleurs, elle me demande un bouquet.
1: Je suis overbooké.
2: Proposition de Fallon. Est-ce qu'il y a d'autres propositions autour de la table? MRG, est-ce que tu as une proposition? Prends le micro, tu as le droit de jouer toi aussi. Toute la semaine, je suis overbooké.
4: Est-ce qu'il a bon, Didier?
2: La réponse. Toute la semaine, je suis overbooké.
3: Et DJ, il connaît les musiques par cœur.
2: Et Fallon, ne crois pas que je t'ai pas vu tricher, parce qu'en plus, tu m'as dit n'importe quoi au début. Tu avais du mal à lire sur les lèvres.
3: À toter, à fauffer.
2: Et à la fin, t'as enfin réussi à capter overbooké, mais il te manquait une partie de la phrase. MRG, un point.
4: C'est triché, les DJ connaissent les morceaux par cœur.
2: C'est pas sûr. Qui va retrouver Timar? Sierra Leone, on y va, c'est parti.
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0: sais que je dis Jamel, mais je sais plus du quoi avant. Putain.
1: Ah, alors attends, on recommence derrière.
2: Non, elle connaît pas, mais j'en ai un.
1: Alors c'est quoi, c'est quoi?
2: Moi j'ai Tana.
1: Les diamants, ma peau est brute.
0: On a connu Jamel. Putain, il dit quoi déjà?
1: Les diamants.
2: Ma peau est brute pour les Tana.
1: Pour
2: je sais pas, ça rime.
1: Pour
2: ça rime, du coup.
1: J'ai rien compris.
2: Pour les Tana.
1: Pour les Tana.
2: Ouais.
1: Pour les Tana, non. Mais non. Enfin, là,
3: qu'est-ce que... Je crois qu'il y a Brie et Jamel dans le...
1: Il y a toi, c'est Jamel, maintenant.
3: Ouais, je sais pas.
1: Comedy Club, on y va,
3: jamais,
1: c'est parti.
3: Jamais.
1: Ok, d'autres propositions? Calypso, non, Kyo. MRG, lève la main depuis tout à l'heure.
4: Tu vas?
2: Eh ben toi, tu devrais même pas jouer.
1: Vas-y.
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1: Ma peau est brute, mais elle brille comme jamais.
4: On
1: s'en fout.
0: Tu verras à la barre que je l'ai dit, mais c'est pas grave.
1: Deux points. T'as dit quoi?
0: Tu verras à la barre que je l'ai dit, mais c'est pas grave.
1: Attends, je me tourne vers l'avant. J'ai jamais dit ça.
0: Bah, du coup, je l'ai vraiment dit. C'est pas grave. Premier degré, je l'ai dit en plus, mais c'est pas grave.
1: C'est pas grave, continuons. Maureen, va falloir marquer des points parce que là, on s'en va direct vers l'échec.
2: Eh, je suis pas la seule qui n'a pas de points.
1: Non, mais je te regarde comme ça. Bah, voilà. je dis que c'est bien que ça te tombe dessus.
0: Charmant.
1: Oui, mais là, on passe à autre chose. Leto. Le morceau Pineapple qui va te mouiller avec.

0: moi pas en pas quoi, s'il te plaît pas.
1: Fallon. Non, non, non. Proposition.
2: Ah, je l'ai pas.
1: Regarde.
0: Putain, je l'ai là.
1: Personne n'a là. Alors attention, moi, je vais vous aider un petit peu.
3: Mais DJ là, mais bien sûr.
1: MRG, on sait. Il y a deux secondes. Évidemment, avec ton vieux mec à la noix, il t'emmène pas en vacances, il te fait pas jouir. D'ailleurs, il dit dans le morceau, il te fait pas jouir.
4: Ton gars n'est pas bon.
1: Pardon ?
4: Ton gars n'est pas bon.
1: Alors, attends, MRG ?
4: Ton gars n'est pas bon.
1: Ça, c'est ta proposition ?
4: Je crois que c'est ça.
1: Non, bah, tu crois mal. Échec total. Bah, là, tu vas. Mais non, c'était bien parti, mais là. Ah les amis, non, pas aucune proposition.
0: Il t'emmène pas en vacances.
1: Allez, la réponse.
5: Il t'emmène pas en vacances, il te fait pas jouir, il te montre pas la vida.
1: Eh oui, il te montre pas la vida.
0: Hein. Entre nous, c'est platonique.
1: Oui, mais ça, je demande pas la fin. Il te montre pas la vida, bien évidemment. Morceau de PLK, tu dors.

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1: Bon, j'ai pas
2: tu
1: eu
2: dors le passage là.
3: Personne bon alors malin. Le DJ.
1: Non, il a rien eu, il a abandonné. Il a, nous a fait un très bon début et il est en chute libre total. Fallon.
3: Non, là j'ai rien.
1: Hein. Bah, rien. Calypso, Q, alors Q. Moi, ouais,
2: dépaysé.
3: Mais là, va y avoir que du rap du coup.
1: Ouais, fort possible.
3: Ok.
1: Bah, ça t'a l'air déçu. Alors, on fonce dans le mur, je mets ton cœur à la casse. Bon, allez, c'est pas grave.
0: On fonce dans le mur, je mets ton cœur à la casse. Mais bon, réchauffe le lit, fais-moi de la place.
1: Mais bon, réchauffe le lit, fais-moi de la place.
4: On n'a pas le son, chef.
1: Tu dors. Bon, bah, je vous le dis, c'est pas grave. C'est... Mais bon, réchauffe le lit, fais-moi. T'as qu'à mettre le casque en plus.
3: Voilà.
1: Voilà, comme ça, c'était... tu l'avais bien.
3: J'ai voulu le dire,
1: non,
3: mais.
1: Non, mais tu as raison. N'hésite pas à t'exprimer. Il reste un dernier morceau. Nous sommes à 2 points pour émerger, ce qui veut dire que ce dernier morceau vaut 3 points. Il peut y avoir un renard de surface ou une renarde de surface autour de la table qui va repartir avec un cadeau d'une valeur inestimable dans un instant. Vous n'avez quand même pas laissé ça émerger.
3: Il va partager avec nous.
1: Ah bah, il peut partager.
3: Ah bah voilà, tu vas partager avec nous.
1: Peut-être. Mais là, attention, je vous demande de vous replonger quelques années en arrière. Morceau de Mister You, Les Petites Chez Moi.
2: Il bicrave tout,
1: en effet, mais attention.

0: Sans vrai tout cul.
1: Alors. Pardon ? Non, on peut pas remettre. Non, merde, je commence pas non plus. Tu croyais être la fève de la galette, mais. Mais. Mais.
2: Elle a fait la faste.
1: Pardon ? Ah, encore une triche peut-être, Fabien.
2: Non.
1: Tu m'as dit quoi ?
2: Je réfléchis.
1: Elle a fait la face.
2: Non, elle est. Elle est le dindon de la farce, bah oui. C'est le dindon de la farce. Non, mais c'est. Non, non, non.
3: Le mur parle, wesh. Le mur parle.
1: Mais attends, les murs parlent ici. Alors attention.
2: En fait, quand je réfléchis, je regarde un peu en l'air, tu vois.
1: C'est un autre morceau, ça. Je regarde en l'air, c'est un autre morceau. Tu croyais être la fève de la galette, mais en fait, t'es que le dindon de la farce.
2: Ouais, c'est ça. C'est venu.
1: La réponse.
4: Faut être la fève de la galette, mais en fait t'es que le dindon de la farce, en vrai t'es con.
5: Elle a un
2: poil
5: quelque part.
2: Oui, je suis mystérieux.
1: Fallon. Tu es ce qu'on appelle une renarde de surface. Tu arrives, tu plantes et tu repars. Applaudissements s'il vous plaît. C'est la grande gagnante de Qui connaît les lyrics. Qui repart avec un cadeau d'une valeur inestimable. J'aurais bien aimé voulu t'offrir cette magnifique veste façon vache, mais je la garde quand même pour moi. Mais tu repars avec ce magnifique CD dédicacé par TKSG d'une valeur inestimable. Qu'est-ce que
2: Merci.
1: Tu vas lui mettre comme petite dédicace pour Fallon?
6: Ce qu'elle veut, je sais pas du tout.
1: Bon, écoute, vous allez réfléchir. Pendant live, puisque c'est l'heure du live. Il est grand temps de passer au live.
6: Régale.
1: Émergé, tu es. Bah, t'avais eu un bon début, on est retombé. Hein.
5: Dommage.
1: Dommage, dommage, écoute, tu as un bon regard.
2: Okay.
1: Ah oui, on attend, deux secondes. Tu m'as pris comme ça.
6: Ah, il est vif, hein.
1: Ah, il est vif.
6: Bah, il est vif,
1: non, en plus, je voulais faire un petit tour de table, savoir comment le vivait Maureen, un nouvel échec dans le jeu, mais bon.
7: Écoute, aujourd'hui, je le vis très bien.
6: On ne dirait pas trop.
1: Bah, une seule proposition, moi. J'adore parce qu'elle est mauvaise perdante.
6: Voix tremblante et tout.
1: J'adore comme elle est mauvaise perdante. J'en ai eu des mauvais perdants.
7: J'aime jouer, mais je déteste perdre.
1: Ah oui, je sais.
7: Mais c'est mais ok. C'est parce okay. que là, c'était à la loyale.
1: C'est à la loyale. Allez, on peut passer au donc au live. Je te sens énervé. Qui commence?
5: Fallon.
1: Fallon, s'il te plaît, prends le casque. C'est l'heure du live dans Planète Rap.
6: On t'écoute.
1: Ah oui.
2: Ah, faut se lever?
1: Comme vous voulez.
2: Le petit.

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0: Oui, ouais, jusqu'à minuit, on est là, 21h minuit tous les soirs, c'est Skyrock. Et on se retrouve ensemble et on passe nos belles soirées ensemble, notre belle soirée du jeudi soir. À retrouver le docteur Romano et nos conseils médicaux ce soir.
2: Ah ouais.
0: C'est pas les conseils pas chers. Les conseils pas chers, c'est le matin.
3: Ah bah demain matin, il y en aura.
0: Hein. Super. Les conseils pas chers, d'ailleurs, envoyez 13 au 720, vous gagnez 13 000 euros demain matin.
3: Ça, c'est un bon conseil pas cher.
0: Et oui, 13 au 720, et puis.
3: Bon, ça sera toujours en dessous du million que j'ai pris dans la semaine.
0: Mais... on va faire ensemble. C'est envoyez vrai. Envoyez 13 au 720. Et on va s'inscrire. Alors attendez, bougez pas. Message. Hop, 7. Et voir, c'est rapide. 20. Ah, il va me poser une question. J'aime bien la question.
3: Attention, on va rigoler. 7, je vous le dis.
0: 20. Hop là, j'envoie 13. 1, 3.
3: Déjà, il galère un peu à envoyer le SMS. Faites rapide quand on envoie un SMS.
0: Faites-le en même temps et vous avez une question.
3: Ah, bah, je pense que c'est déjà envoyé. Hein.
0: La question arrive. Quel est l'animateur chauve de la radio libre et du morning dont Cédric est très très amoureux?
4: Ah bah là.
0: Numéro 1, Gros Bédo. Numéro 2, Romano. Numéro 3, l'autre con de Bourgogne.
3: Bah les trois ça marche.
0: Alors
4: ça y est, c'est ça.
0: Alors,
4: ah moi je dirais l'autre con de Bourgogne.
0: Alors tu mets 3 alors c'est
4: bon. Ouais, 3, vas-y.
0: Je mets 3 et comme ça je vais être inscrit. L'autre con. En effet. Bonne réponse.
3: Ah. Ouais.
0: L'autre con.
3: Ouais, mais bon.
0: C'est bien noté, donc je suis inscrit. Tu vois, Cédric, bravo.
4: Ah ouais. Merci.
0: On est inscrits ensemble.
4: Ah bah j'espère que je vais gagner, tiens.
0: Si on nous appelle demain.
3: Non, alors toi t'as rien contre le jeu, vu que c'est envoyé sur le téléphone de Difool, tu pourras pas gagner. Du
4: bah,
3: coup.
4: Si, il nous a inscrit, l'a dit.
0: Ouais, ouais, c'est pour nous, Cédric.
4: Il a mis mon numéro aussi.
0: On s'est inscrit.
3: Partir en vacances ensemble.
0: On est ensemble. Bah, vraiment, le pied est total. Je ne sais pas quoi voilà. Faire de mes 13 000 euros dont on en parlait tout à l'heure.
3: Tu pourras enfiler le club, ce Cédric.
4: Ah non, c'est ça, du coup. Ah non, après, il va être jaloux, ça va faire des histoires et tout.
0: Elle va te détruire la teub, tu vas voir, là. Enfin, ah. quoi que. Elle mange des trucs.
3: Ça
0: mange des trucs sains, mais les bah alors, qu'est-ce qu'on va faire ce soir? Alors, le problème du mois. Tiens, est-ce qu'on a le sommaire du problème du mois? Enfin, le sommaire. Le pré-sommaire.
4: Oh là là.
3: Oh putain, merde.
0: Les docteurs et tous.
3: Ouais, mais en même temps, j'ai appris que Cariole avait eu le Covid, donc.
0: Ouais, mais il y a 3 semaines, 15 jours.
3: Ah ouais, non, mais ouais. Donc, c'était pas la grippe, c'était un Covid.
0: Ouais,
3: elle nous l'a annoncé
0: l'autre matin.
2: Ah ouais, mais personne l'a chopé.
0: Bah non.
2: Bah tant mieux.
3: T'es pas super contagieux.
0: Bah, écoute,
3: je sais pas, pourtant c'est chelou, elle était vaccinée.
0: Moi aussi je suis vacciné donc.
3: Mais bon.
0: Bon alors, enfin je suis vacciné.
2: C'est une autre forme.
0: J'ai fait tous les vaccins du Covid moi. Il y en a un qui sort, allez hop j'essaye. Oh il est super, génial. Alors Romano, oui t'es docteur, pardon.
3: Oui, c'est moi-même.
0: Mais
3: alors il y aura
0: on fera le sommaire complet tout à l'heure et on choisira parmi les 5 problèmes du mois.
3: Ouais, alors il y aura un gros trou du cul.
0: Ah, gros trou du cul, t'es content?
4: Tu parles de toi?
0: Bah, non, mais je me pose pas une question à moi-même, Cédric.
4: Ah là, je sais pas, moi.
0: Complètement.
3: Alors.
4: Je suis content, un gros truc.
3: Il y aura de la fessée.
0: Le gros truc de l'équipe, c'est toi qui l'as.
4: Ah bah non.
0: Bah ici, il l'a dit.
4: Ah non.
3: Il y aura de la fessée.
0: Oui.
3: Attends, j'arrive plus à lire. Ce fait. Un défonçage de cul.
0: Encore? Décidément, le trou du cul est à l'honneur.

0: ce soir. Attendez, ça tombe bien, on a tous au moins un.
1: De la baise à la chaîne.
0: Ouais.
1: Et
0: baise à la chaîne, c'est marrant ça.
1: Et un anus ravagé. C'est très porté sur le cul.
0: Il y a trois trous du cul.
1: Ah ouais. C'est ça, il y a beaucoup de trous du cul.
0: Bah c'est bien parce que c'est les garçons, les filles, tout le monde en a.
1: Ah bah là ouais, ça, tout le monde en a. Ouais. Bon, c'est pas tous dans le même état, mais.
0: Et ben on va se faire plaisir.
1: Ouais ouais.
0: Ce soir, on aura les détails du problème du mois. On va s'en occuper dans pas longtemps là, dans moins d'une heure. Problème du mois, même ouais, moins d'une heure. On retrouve nos 5 patients et on choisira parmi les 5. Sinon, bah là on est avec vous. Vous nous appelez, vous débarquez ici. On a Cédric et son opération de demain. Il y en a plein, j'ai regardé les messages, là, il y en a plein qui stressent sur les opérations.
1: Ah bah moi je déteste.
0: Le gourmand qui nous dit moi c'était horrible, pourtant on m'a opéré que de l'appendicite quand j'avais 8 ans. Appendicite à 8 ans.
1: Ah ouais. Non mais de toute façon c'est horrible de foutre.
0: Mais j'ai l'impression qu'il y en a moins des appendicites. Quand j'étais petit, j'ai l'impression que tout le monde
2: avait ça. Ouais, c'est vrai, tout le monde avait ça. Ouais,
0: ouais, c'est
2: vrai.
0: Et là j'ai l'impression que.
3: C'est un peu moins la mode.
2: Ouais.
1: Ouais, c'est vrai que. Ouais.
0: Qui c'est qui s'est fait opérer de l'appendicite?
2: Jamais, moi non, jamais.
3: Non plus.
2: Moi un pote très récemment. D'ailleurs le truc avait gonflé, il a frôlé l'infection.
1: Redi,
2: péritonite. Ouais, il a failli l'avoir ça.
1: Ah ouais, mais ça tu peux en crever.
2: Ouais, ouais, il a failli l'avoir.
3: Faire gaffe.
2: C'était très gros son truc.
1: Ça peut éclater le truc hein, au bout d'un moment.
2: C'est ça, ouais, c'est
1: tellement ça grossit, ça éclate et là c'est pas bon du tout.
0: Péritonite, c'est une super infection du bout de l'intestin, c'est ça.
1: Ouais, bah de l'appendice.
2: De l'appendice.
0: L'appendice de l'intestin.
1: C'est ça. C'est pour ça que ça s'appelle appendicite.
0: Il a quel âge ton pote qui s'est fait opérer?
2: À ce moment-là, 23.
1: Et ça lui a pris comme ça du jour au lendemain?
2: Non, au début il avait très mal. Et puis c'est dit ça allait passer et ça passait pas et il a consulté, c'était ça.
0: Faut appuyer sur le côté droit à partir de l'os, tu prends les doigts et à partir de l'os t'appuies, tu sais si t'as l'appendicite, c'est ça. Hein.
1: Et a priori quand tu te relâches,
0: la longueur des os, la longueur des.
2: C'est quoi côté droit t'as dit?
0: Le côté droit tu prends l'os, la hanche.
2: Et c'est quand tu relâches ouais, que t'as mal.
0: T'appuies, tu fais ça comme ça. Ah
1: et là, a priori quand tu te baisses, ah ouais. C'est comme pour toucher tes pieds avec tes mains.
2: Ouais.
1: Bah a priori la douleur s'en va.
4: Ouais, quand tu y arrives.
1: Oui,
4: c'est
1: non, mais bon,
4: qui arrive pas.
1: Non, mais oui, mais tout le monde arrive à se baisser, Marie.
0: Non, je n'y arrive pas, je tombe.
4: Avec les
0: si
4: gens
0: je me baisse
4: droite,
0: comme ça, la tête en avant.
1: Non, mais pas, oui, mais même si t'arrives pas à toucher les pieds, tu vois. C'est le principe de se baisser. En fait, quand tu te baisses, a priori, ça enlève la douleur.
4: Ah,
1: quand t'as l'appendicite, ça enlève la douleur. Donc, c'est un signe comme quoi c'est l'appendicite.
0: Ok. Mais c'est vrai que j'ai l'impression qu'il y en a moins. Quand j'étais petit, tout le monde avait l'appendicite.
4: Ouais, ouais, pareil.
1: Ah, c'est une horreur, l'hôpital.
4: Putain, bon. J'ai appris un truc.
0: C'est pas ça. Cédric, le pauvre Cédric, va se faire opérer demain matin. Demain matin, 7h, hop, au bloc, Cédric.
1: Non, mais tu le fais, ok, mais.
0: Et ouais.
1: Tu sais, de mettre les pieds à l'hôpital, c'est horrible. Tu sais, ouais, c'est jamais agréable d'aller à l'hôpital.
4: Ah, bah vrai. Non, ça c'est certain.
0: Pas fan
1: si tu me dis quelqu'un, ouais, c'est super, demain je vais à l'hosto, mais je kiffe.
4: J'ai appris un truc.
0: Ah.
4: C'est parce que là on arrive dans les rues, mais tout ça. En fait, quand t'as le nez bouché, l'orgasme te débloque le nez.
0: T'as vu ça?
4: Ouais, ouais, j'ai regardé ça. C'était un truc médical en plus.
1: Sur Cœur-Nichon.
4: Non, non, pas ça du tout. Non,
0: le site préféré des infos de Marie.
4: Mais bon, après, il paraît que ça.
0: Effectivement, sur LCI, France Info, non, Marie, elle va sur Cœur-Nichon.
4: Ça dure pas très longtemps, mais c'est une.
1: Spécialiste des infos de merde en général.
4: Non, mais tu sais, c'est une histoire de.
0: Moi,
4: de
0: je vais
4: veine,
0: sur Kremlin.fr.
1: Ah ouais,
0: c'est les meilleures infos.
1: Non, Kremlin.ru.
3: S'il te plaît.
2: Ah, mais c'est une info de merde, mais c'est vrai.
4: C'est vrai?
2: Ouais.
0: Ah ouais, quand tu baisses, t'as moins de rhume.
2: Bah, quand tu. C'est au moment où.
1: T'as vérifié?
2: Exactement. Ouais, ça m'est déjà arrivé.
0: Ah ouais.
2: Et j'étais assez étonné d'ailleurs. C'est,
0: bravo
2: ça,
0: Marie.
2: C'est un vrai débouchage de nez puissant, rapide mais puissant sur le.
0: C'est pareil pour le cul. T'as le cul bouché, quand tu, ça, quand tu baisses, tu peux déboucher
1: un cul. Tu lâches tout dans le lit.
2: Yeah. Ah ouais, non, c'est.
0: Bon, Cédric, on s'occupe de toi. On aura les témoignages pour ta vasectomie de demain. Là, tu fais ça pour ta chérie. Enfin, pour toi et ta chérie, vous voulez plus d'enfants. Et donc, elle pouvait se faire ligaturer les trompes pour plus avoir de bébé. C'est toi qui lui as dit, je t'aime tellement. Il y a plein de meufs qui nous disaient que c'était une preuve. Enfin, oui, il y a pas mal de messages de meufs qui nous disaient que c'était une preuve d'amour. Et donc, toi, tu te fais couper les couilles. Et c'est super.
4: Couper les couilles, mais non, c'est plus simple.
5: Les couilles, je les garde. C'est le tuyau.
0: C'est le tuyau, ouais. Tuyau qui amène le sperme, donc tu pourras plus procréer, tu pourras plus avoir d'enfants.
2: Comment ils font l'opération enfin, il rentre un truc dans la tub, ils font comment en fait?
1: Mais toi, c'est définitif.
5: Je sais pas. Ouais, c'est définitif, ouais.
1: Non, parce que je crois qu'il y a des techniques, mais alors c'est pas sûr à 100%.
0: Des vasectomies provisoires.
1: Ouais, des. Quoi, réversibles, ouais.
0: Ouais.
4: Ouais.
1: Mais je crois que chez les mecs, c'est plus compliqué.
5: Quatre mois de réflexion au bout d'un moment, truc.
1: Non mais bon, après ouais, t'as décidé de le faire, t'as raison, fais-le hein.
0: Bon, on aura des réactions pour toi parce que vous pouvez nous parler de tout. Et puis bah, vous pouvez aider les autres hein, si vous entendez un sujet auquel vous pouvez apporter votre pierre tous les soirs. 01 53 40 30 20, appelez-nous. On reprend Valou là, alors Valou, toi t'es en direct de Paris, parisien Valou. T'as 22 ans et tu voulais nous parler de ta meilleure amie. Ta meilleure amie
4: qui... Ta meilleure amie.
0: Exactement, c'est elle. Qui est également ta... Ouais, t'es également son confident en fait, c'est ça hein.
6: Ouais, c'est l'idée, ouais.
0: Alors, explique-nous un petit peu qu'est-ce qui se passe, c'est quoi les rapports que vous avez, pourquoi tu nous appelles, dis-nous tout.
6: Eh ben alors, en fait, c'est que c'est une fille que j'ai rencontrée sur Tinder.
4: Ouais. Mmh.
6: Donc on a pas mal discuté, tu vois, on a bien matché tous les deux et tout. Fil en aiguille, je suis tombé amoureux d'elle.
0: Ouais.
6: Et le problème, c'est que elle se sentait bien avec moi, mais pour des raisons, elle voulait pas se mettre en couple avec moi.
1: Mais donc, vous avez baisé?
0: Ouais, quand parce même. Que quand on va sur Tinder, en général, c'est pour...
1: Ah, vous avez même pas baisé?
0: Baiser.
6: Non.
1: Ah, c'est ouf, ça.
4: Mais vous êtes vus, au moins?
6: Ah oui, je te dis, on s'est vus plein de fois et tout.
4: Et ça fait longtemps? C'était il y a longtemps?
6: Ça fait depuis le mois de mars qu'on se parle.
4: Ah ouais, c'est devenu ta meilleure amie, du coup.
6: En fait, c'est que quand elle m'a dit qu'elle voulait pas se mettre en couple avec moi, parce que moi, j'avais déjà un enfant et elle en voulait pas dans sa vie.
0: Ah, ça a été ça qui décide du fait que vous mettiez pas en couple?
6: Ouais, c'est ça. J'ai dit, moi, j'en veux pas d'autres, mais elle me dit, je veux pas d'un enfant dans ma vie, en fait.
4: Non, mais elle le savait, je sais pas, sur Tinder, je sais pas, vous avez discuté, elle le savait au début, non?
6: Ah oui, elle le savait, ouais.
1: T'étais mis en photo avec ton gosse?
6: Non, mais elle le savait.
1: Le mec, il doit le faire.
6: Je voulais essayer, tu sais, voir si elle a dit au début, c'était recto, que c'était non, je veux pas d'enfant. Mais comme elle s'entendait bien avec moi, elle m'a dit, je veux peut-être essayer, voir si ça marche, quoi.
0: Le pire, c'est sur ton profil, tu mets la photo de ton gosse, mais pas toi. Et je cherche une maman.
4: Ah ouais, ça c'est horrible.
0: C'est trop mignon.
1: Mais vous vous souvenez pas là, un vendredi là, un pervers là de Pamela, où le mec il
2: t'as dit appelle pas papa.
1: Non mais il avait envoyé une photo de famille. Il était avec ses deux ou trois gosses sur son canapé. Le mec normal, en détente quoi. Le mec tantôt il se branlait au téléphone et le mec normal il t'envoie une photo avec ses gosses.
2: Peinture, quoi, ouais.
4: Non mais après c'est un peu bizarre parce que tu peux te mettre avec quelqu'un et pas faire deux mômes derrière, tu vois. Et puis t'as pas tout le temps ton enfant, j'imagine.
0: Non mais ce qui est bizarre c'est qu'elle t'ait rencontré quand même.
6: Bah ouais, parce qu'elle m'a dit, y a beaucoup de mecs, dès qu'ils m'ont dit j'ai un enfant, ça a été next direct. Et le problème, c'est que comme on s'entendait bien, elle m'a dit, je veux bien voir par la suite ce que ça donne. Mais elle me dit, j'ai jamais fait de plan de vie où il y avait un enfant dans l'équation, quoi.
0: Ouais, donc ça
6: et
0: pas,
6: pour elle,
0: ça pas
6: l'enfant, c'est... elle est comme Romano, c'est vraiment l'enfant, c'est...
1: C'est horrible.
6: En plus, voilà, c'est exactement
1: abominable.
6: L'idée, ouais.
1: C'est horrible, voilà. Monstrueux.
6: Exactement.
4: Ah bah, dégueulasse. Bloqué,
0: oh, ouais, c'est mignon, l'enfant.
4: Ah, c'est Mimi, gros.
0: Bah oui. Bon.
1: Ah d'ailleurs, il y a un auditeur qui m'a appelé. Il y a un nom. J'ai une maladie mentale.
0: Ah bah ça c'est. Non, ça fait un moment qu'on t'avait dit.
1: Aucun doute là-dessus.
0: Ah oui.
1: Je retrouve.
0: On est tous sûrs. On le sait tous.
1: Par rapport au gosse et un auditeur qui m'a envoyé.
0: J'ai une maladie mentale.
1: Non.
0: C'est quoi ta maladie mentale?
1: Je suis misopède.
0: Miso.
1: Non, c'est comme ça que ça s'appelle.
4: Misopède.
0: T'es misopède.
1: T'as pas un peu misopède, toi? La misopédie.
2: Ouais.
1: C'est un auditeur, c'est même une auditrice, la lune avec un A. Mm-hmm. Donc c'est Luna. La misopédie désigne le mépris ou la haine envers les enfants.
0: Horrible. Eh oui, horrible.
1: Elle se manifeste de manière inconsciente dans des attitudes du quotidien qui, en gros, moi, je vous pouvez pas saquer les gosses. Donc je suis misopède.
0: Voilà, comme la meuf que t'as rencontrée, Valou.
1: Elle était misopède.
6: Exactement.
0: Et donc, ouais, elle te raconte ses histoires de cul, c'est ça?
6: En gros, c'est que du coup, elle m'a dit, on s'entend bien et tout. Mmh. Elle m'a dit, on peut essayer de rester amis.
0: Et toi, t'as dit oui?
6: Ouais, vas-y, moi j'avais pas envie de la perdre, donc j'y ai.
0: Mais t'as dit oui en ayant l'espoir de la serrer un jour ou t'as dit oui parce que t'es content d'être son ami?
1: Ouais, bien sûr.
6: Content d'être son ami parce que je m'entendais bien avec elle, tu vois, ça me faisait chier de la rayer de ma vie, quoi.
0: D'accord, okay.
1: Oui, mais au fond de toi.
6: Je pensais que j'arriverais que les sentiments ils se barrent quand même, quoi.
1: Ouais, t'espérais quand même. À terme, plus ou moins long terme, la niquer.
4: Ouais.
6: Ouais, mais bon, ça, je savais que c'était pas possible. Ouais. Ça, j'avais bien compris. Ça a été dans les plans, mais...
0: Donc, tu l'as gardé comme meilleur ami.
1: Il y a Dizzy qui nous dit, en parlant de appli de rencontre, lui, sur Tinder, il y a déjà une meuf enceinte qui est venue le brancher.
4: Il y a des mecs comme ça.
0: Ouais, c'est un fantasme pour certains mecs.
1: Sa photo de profil, elle était enceinte jusqu'au cou.
2: Ça, c'est la classe.
0: Oh, tiens, Samy. Interruption de programme, on a une nouvelle footballistique qu'on n'a pas donnée. En est où? Europa League, attention.
2: 1-0 pour l'Olympiakos. 1-0 pour
0: l'Olympiakos. Entre l'Olympiakos et l'OM, 1-0 pour l'Olympiakos.
2: Tu t'attendais à autre chose?
0: Bah oui.
2: Pas moi.
0: Je me suis dit, l'OM, ça y est, ils vont reprendre un peu de fierté.
2: Y a pas.
0: PSG, ils sont pas super en Ligue 1.
2: Pas, mais
0: ils déchirent tout, ils ont marqué 10 buts en Champions League. Je me suis dit, l'OM, il faut faire pareil en Europa League. 10 buts en 2 matchs. Ou peut-être même 10 buts dans le match.
2: Imagine un milliard.
0: 10 buts
2: dans la mi-temps.
0: 1-0 pour l'Olympiakos.
2: C'est bien ça.
0: sur le terrain de l'OM au Vélodrome.
4: Eh ouais.
3: Eh, il joue au Vélodrome.
1: C'est ça, Marie.
3: Et elle a 1-0. C'est terrible, Marie. 1-0 pour l'ON.
4: Non.
2: C'est ça, Marie.
3: Eh oui. Alors.
1: Bah alors.
3: Alors oui.
0: Oui. Excuse-moi, Valou. Excuse-nous de l'interruption. Donc, cette meuf, elle te parle de ses histoires de cul. Elle est devenue vachement intime avec toi à ce point.
6: Bah, c'est que ouais, on s'entendait bien, donc on parlait un peu de tout. Bah, le problème, c'est que Mathis, t'arrives à être mon ami, machin. Je suis, ouais, bien sûr, y a pas de souci, tu vois. Mais je pensais que ça allait se barrer avec le temps, les sentiments. Mais là, comme elle était tout seule, ça m'allait. Mais là, qu'elle a commencé à me dire, je commence à parler avec un mec, j'ai accepté un date, machin. Je vais pas mentir que ça a commencé à me faire vriller. Donc là, je me suis dit, c'est peut-être pas ça.
4: Ah ouais, c'était amoureux. Voilà.
1: Ah ouais, en fait, t'es devenu le confident, quoi.
6: Ouais, et elle me dit, je fais pas de plan cul, machin. Je, bon, bah, moi, dans un sens, j'étais content, j'ai dit, tant mieux. Et puis, bah, dès le premier soir, elle s'est fait bourrer, machin. Puis, le lendemain, elle m'a tout raconté, quoi. Donc,
0: Ah, mais t'as raconté comment elle s'est fait baiser et tout?
6: Bah, pas dans les détails, mais. Elle me dit, il est venu dormir chez moi, ceci, cela. Il a dormi sur le canapé. Non, il a dormi avec moi. Non, mais comme on avait bu, c'est parti en couille. Bah, j'ai de toute façon, si tu l'as fait dormir avec toi, c'est que c'était légèrement prévu de base, tu vois.
0: Ouais.
4: Ah ouais, mais elle fait pas trop attention à toi, parce que si toi t'es amoureux, c'est genre de.
1: Oui, mais elle le sait pas. Pour elle, ils sont amis.
6: Ouais,
1: pour
6: elle, elle le sait.
1: Et ça t'a excité la bite quand elle t'a raconté ça?
0: Elle sait que t'es amoureux.
6: Ouais, mais j'y ai dit que les sentiments, ils allaient partir, machin, que je voulais être son ami. Donc, je pense que c'est peut-être un test qu'elle m'a fait, tu vois, pour voir comment je réagissais.
0: Et très bonne question de Karim.
7: Est-ce que ça t'a excité la bite quand t'as raconté ça?
6: Ah non, du tout. Ça m'a plus mis les nerfs qu'autre chose.
0: Ah, ça t'a dégoûté.
1: Ah, moi, j'ai un pote, il me racontait, moi.
0: Ah oui, c'est vrai que c'était excité, il te faisait bander.
1: Non, mais oui, alors attends, je vais quand même. qu'il n'y ait pas de malentendu. En fait, on avait rencontré une meuf un été. À l'été à l'île de Ré, là où j'allais en vacances avec des potes. Et en fait, cette meuf-là, moi, je rêvais de la baiser, tu vois.
0: Comme toi, Valou.
1: Et il se trouve. Ouais, non, mais moi, j'étais pas amoureux, tu vois. Donc, on s'était revus. Bon, je lui avais ploté les seins, tout ça, roulé quelques pelles, mais bon, ça avait pas été plus loin. Et en fait, on avait un pote à nous qui, lui, bon, au fond, je pense qu'il rêvait de la ken aussi. Mais en fait, elle était devenue, elle se confiait à lui, mais elle, en fait, elle lui racontait, mais tout en détail, comment elle se faisait baiser.
4: Ah ouais,
1: et elle se faisait baiser à toute patate. Pas et en fait, avec un autre pote. Et des fois, on le voyait, il nous disait. Et en plus, notre pote, il avait une voix de merde, il était là. Elle nous a encore raconté, elle m'a encore raconté comment elle s'est fait baiser.
4: Il parlait comme ça.
7: La voix de merde.
1: Non, mais il était grave sympa, mais il avait une voix de merde, le pauvre. Et super sympa. Et avec
7: mais
1: mon
7: tu
1: pote.
7: Tu m'étonnes qu'elle veuille pas qu'il y en avec lui, gros, la voix.
1: On faisait des confs à trois, tu vois. Et on lui disait, où on allait chez lui, des fois, à prendre des apéros ou bouffer. Et on lui disait, ouais, vas-y, raconte. Et moi, je vais pas te cacher que raconter au téléphone comme. Parce qu'elle lui racontait tout, mais genre comment elle lui avait sucé la bite, cracher
8: à tous les détails.
1: Ouais. Ah ouais, si vas-y, raconte, fait cracher dans la gueule ou
7: ah ouais, putain, viens,
1: vas-y, raconte tout. Et moi, quand j'étais chez moi, franchement, des fois, vas-y, je me mettais en silencieux, je me branlais.
4: Ah, en conf avec tes potes.
0: C'était un pornum sonore.
1: Ah ouais, parce que j'imaginais et la meuf, elle se faisait mais comme dirait Karim, gibonnet quoi.
7: Et toi, tu as jamais ken?
1: Non, malheureusement, non. Ouais. Non, j'ai un peu. Alors, il y a un soir, bon, putain, à l'époque, j'étais avec la gothique, mais j'étais vraiment un bâtard. En fait, elle était venue à la maison, cette meuf, avec justement ces deux fameux potes là.
0: Et
1: donc,
0: tu l'imaginais en train de se prendre du foutre dans le visage.
1: En fait, nous, j'étais dans la cuisine avec elle, et j'ai commencé un peu à la ploter et à lui rouler des pelles. Ah. La gothique, elle était partie dormir.
0: Ah, il y avait la gothique qui était là, oui, c'est vrai.
1: Elle était partie dormir, monsieur.
4: Ah, ouais, c'est un peu bâtard. Oui.
1: Et en fait, j'ai un de mes deux potes qui l'a serré pendant la nuit. Et l'autre qui avait la voix de merde, il a pété un câble parce qu'il dormait, tu sais, j'avais pas un gros appart. Donc ils étaient à trois dans un clic-clac. Et en fait, mon autre.
4: Il l'a baisé à côté?
1: Non, il l'a pas baisé, mais il a de la doigté, compagnie.
4: Oh,
1: et l'autre,
4: putain,
1: il a
4: quand même. Ouais. Mais quand même.
1: Et l'autre, je l'ai entendu hurler en pleine nuit.
3: Il va chier.
4: Il a pété un câble.
1: J'étais là. Vous cassez les couilles.
0: Le pauvre. Dégoûté, le pauvre, ouais.
1: Il fait. Vous cassez les couilles. Elle est en train d'à moitié baiser. Moi, c'est comme ça, je me casse. Je me suis mis en trompe. Il était genre 4h du matin. J'ai dit, mais tu vas aller où? Il fait, ouais, moi, je reste pas là. Il y a l'autre qui est en train de baiser.
0: Ah, le pauvre, ouais, mais il est amoureux en plus.
4: Bah oui.
1: Mais en tout cas, ouais, putain, il me racontait et c'était grave excitant, quoi. Et même s'il racontait que sa voix de merde, tu vois.
3: Oui, elle imagine.
1: Ah ouais, non, mais putain,
3: Elle m'a raconté qu'on a giclé dans la mouche.
1: Non, mais même, ouais, parce que, en plus, par exemple, l'été, tu vois, elle venait peut-être 3 semaines en vacances, mais sur les 3 semaines, elle enchaînait les mecs, elle aimait la quéquette.
0: Et l'autre, tu lui racontais tout. Et lui, c'était le seul à pas pouvoir la baiser, c'est ouf.
1: Bah moi aussi, du coup, je l'ai pas baisé. Oui, c'est vrai. Mais moi, elle me racontait pas, tu vois.
0: C'est le problème des meilleurs amis, hein, ça. Je te le dis, Valou, parce que les messages qui arrivent depuis tout à l'heure.
1: Ah bah là, t'as basculé à mort dans la friend zone.
0: Vous réagissez, jamais elle arrivera à la séduire. Message de Nicolas. Tu es juste un meilleur ami pour elle. Il y a Mike qui dit exactement la même chose. Mike du 54. Salut à toi, Mike. Il y a Sandra du 76 qui dit t'es dans la friend zone, mec. Laisse tomber.
4: Ouais, je suis d'accord.
6: Ouais, ça, j'en suis bien conscient.
0: Tu la garderas comme amie, mais t'arriveras jamais à la baiser. Désolé, message de Gaëlou.
4: Non, mais en même temps, tu te demandais Gaëlou, si c'était pas 33. Un test. Mais à mon avis, c'est pas un test. Elle te dit des choses naturelles.
1: Non, mais là, à mon avis, t'essayes de t'auto-persuader que genre elle t'a testé.
4: Rassurer, ouais.
1: Mais malheureusement, je pense que t'es dans la friend zone et t'es comme mon pote avec sa voix de merde.
3: Oui.
1: Parce que.
3: J'ai jamais pu la baiser.
1: Non, mais lui, il nous disait. Non, mais des fois, tu sais, il faisait. Non, je vous raconte pas parce qu'il vous en a allé lui dire. Mais il disait, mais non.
0: On va juste se branler.
1: Non, mais tu sais, il était là. Non, je vous raconte pas. Je préfère garder les histoires pour moi. Tu sais, donc avec mon pote, tu dis, vas-y, fais pas l'enculé. Vas-y, raconte comment il s'est fait baiser. Non, j'ai pas envie.
4: Mais lui, il se touchait pendant qu'elle lui parlait ou pas?
1: Ah, je sais pas si il se touchait quand il nous racontait. Mais non, mais non, parce que.
4: Bah, déjà, toi, tu te touchais quand lui racontait.
1: Elle lui racontait en face à face. Ils étaient vachement.
4: Ah.
1: En fait, c'était devenu son meilleur ami, le mec. Mais
0: je pense que quand t'entends ça, ça t'excite pas, toi, Valou, quand elle te raconte qu'elle s'est fait baiser et tout ça?
6: Ah non, du tout, ça me fait plus
0: de. Je pense que ton pote avec la voix de merde, Romano, ça l'excitait pas non plus. Il était dégoûté.
1: Non,
0: quoi.
1: Non, non, pas trop. Mais lui, il voulait la serrer, mais. Sans plus, sur le coup, c'était vrai. Eux, leur amitié, elle était sincère, tu vois. Bon, après, elle a jamais su que ils nous racontaient, tu sais, parce que en fait, des fois, il dit ah non, ça se fait pas de raconter, elle me fait confiance. T'es là, vas-y, mais raconte.
0: Yamel, Ormel, c'est une fille qui nous dit que sa meilleure amie lui raconte toutes ses histoires de cul. Et parfois, c'est dégueulasse, mais on rigole trop ensemble. Ah, donc c'est des trucs trash un peu.
4: Ouais.
0: Et Yo-Yo, lui, il a raconté qu'il a presque baisé une meuf dans les couloirs du collège. C'est des trucs qu'il se dit. Il faut avoir des confidents dans la vie. Ça fait du bien de se confier. Parfois, message de New Style sur l'appli Skyrock. Dans le 34, salut New Style.
4: Bah après, ça dépend qui et comment tu dis les trucs. Parce
1: non,
4: que
1: mais à mon avis.
0: Vous racontez vos histoires de cul à vos potes?
2: Non. Ouais, moi, non, non, non.
1: Bah, quand t'es en couple, non, ça se fait pas.
7: Aussi. Des meufs comme ça. Bon.
0: Ouais, avec des meufs comme ça, tu racontais, Samy?
7: Oui, oui, bah oui. Mais jamais avec ta vraie meuf.
2: Ouais, avec ta vraie meuf, non.
7: Bah oui.
2: De la vie.
8: Même dans la radio, les bons, parle quand c'est des plans cul. Si c'est ta vraie meuf.
7: Tu vas parler de ta vraie meuf.
8: Tu vas pas raconter.
0: Marie, toi, tu racontes.
1: Oui, mais je raconte pas dans les détails.
2: Allez, dis-nous.
1: Je dis, ouais, je suis plutôt
7: sur la
1: côte.
7: Ça va. Non, mais ça, c'est les préliminaires.
1: C'est pas non plus super. Hard quoi.
0: Toi, tu racontes à tes copines?
4: Ouais, ouais, mais même à mon meilleur ami qui a un mec, quelquefois je lui raconte les trucs.
0: Donc hein. Il doit bander comme un.
4: Mais lui, il me raconte aussi, hein. Ah. Donc c'est pas un problème. Et puis surtout, on me raconte à moi. Donc ça.
1: Bah bon. Oui, c'est la confidente.
0: Ouais, ouais.
4: Bah ouais, mais en même
0: temps. Elle inspire confiance, Marie.
4: Bah ouais, mais bon, en même temps, ils savent très bien qu'à l'émission, depuis un petit moment, j'écoute les histoires de cul. Donc en général,
0: tu es un peu
4: la
0: spécialiste.
4: Bah ouais, exactement. J'ai même eu la mère de mon pote, là, que j'héberge cette semaine.
0: Le maire.
4: La mère.
0: Ah,
4: la maman.
1: La mère de ton pote, elle se raconte comment elle se fait baiser.
4: Non, elle m'a pas dit exactement tous les détails, mais elle m'a raconté des trucs.
3: Elle s'est enculée.
1: Non, mais elle dégoûte
8: juste aborder le sujet.
4: Mais non, mais y a pas de souci.
1: C'est comme si ma mère allait raconter.
8: Ah non.
1: Admettons qu'elle ait une activité sexuelle débordante.
0: Oui.
1: Si elle allait raconter. Comment elle nique à Cédric?
4: Non, mais elle m'a pas. Elle m'a pas raconté tous les détails.
1: Moi, je m'embrouille avec.
0: Moi, quelqu'un de mon âge, une meuf ou un mec, ouais, ça me fait rigoler. Quelqu'un de vieux comme ça, ça me gêne, quoi.
1: Non, mais c'est un peu de la daronne d'un de tes potes.
0: Mais en plus, la daronne d'un de mes potes.
1: Ah ouais, non, mais horrible.
2: Non, mais en plus, tu dis quoi? Tu dis la mère de mon pote, ouais, c'est une cassose, putain, c'est
4: pas du tout. Elle est loin d'être une cassose déjà.
8: C'est normal.
0: Un peu de respect, oui, s'il vous plaît.
4: Et elle est tombée amoureuse, donc elle m'a raconté un petit peu. Je me suis racheté des petits dessous, des petits machins.
2: Si c'est une cassure,
4: ça va.
1: Moi, je rejoins un peu la vie de Karim.
4: Hey, mais autant c'est la mère de mon pote, autant c'est devenu une amie, tu vois.
2: Ah, je suis désolé, moi. C'est trop pour moi. Ça.
1: Elle a quel âge?
9: 102 ans.
4: Alors, non, je vais te dire, elle a 72, mais elle les fait absolument pas.
0: Non, mais qu'elle est fatiguée. Tu vois, par exemple, moi, je pourrais pas écouter le.
1: Non, mais elle peut pas avoir une confidente de son âge.
0: Ouais, voilà, c'est ça. 72, mais.
2: Bah non, elles sont passées à la trappe.
8: Ah, mais moi, une daronne de 72 ans, elle vient me parler, gros. Tu sais, déjà, j'avais comme une grand-mère.
4: Non, mais ouais, non, mais rien à voir.
8: Tu sais, mais
4: tu la croises, on a l'impression que.
1: Mais même, c'est pas la question.
8: C'est pas la question.
1: À la limite, en fait, c'est même pas son âge. Déjà, c'est le fait que ça soit la mère d'un pote.
2: Ah ouais, c'est comme ça.
7: toi, le, c'est comme si le daron de ta meuf, il vient te voir, il te dit, je sais pas, tu sais, il te raconte des
1: non,
7: trucs.
1: Non, mais comme je disais, ou ma daronne, elle va raconter elle va raconter des trucs à Cédric.
4: Non, mais c'est ce que je te dis.
1: Moi, je m'embrouille avec elle.
4: Pareil. Je te dis, c'est pas une amie.
1: Non, non, mais je m'embrouille avec elle.
0: Elle a envie de se confier à Cédric.
1: Il me dit ça, il me dit, ouais, ta mère, elle est venue me raconter. Juste par respect. Je m'embrouille avec.
8: Non, juste par respect, je te le dirai pas. Mais je recale ta daronne, je dis, madame, faut pas me raconter votre vie.
7: C'est normal, gros, c'est normal.
8: Moi, je s'appelle pas madame.
7: Attends, mais à quel point elle rentre dans les détails aussi, parce que ça joue, ça.
4: Non, mais c'est ce que je te dis.
7: Elle parle de lingerie à 72 ans.
4: Non, mais lingerie.
0: Elle a le droit d'avoir de la lingerie à 72 ans.
7: Non, mais regarde-le pour toi.
1: Elle a le droit d'avoir ce qu'elle veut.
8: Elle met pas de
1: c'est la daronne d'un pote.
4: En revanche, mon ex-belle-mère, avec qui je suis devenue aussi amie. Elle, par contre, je sais par exemple si. Parce que je lui ai demandé, je lui ai dit, mais tu te caresses toujours.
1: Oh non.
7: Ouais, Marie, mais putain,
4: je respecte-les. Je suis au cours, mais respecte-les, mais c'est elle qui en parle déjà de base.
1: Non, mais c'est toi, tu dis, tu te.
0: Non, mais elle a raison, Marie, c'est elle qui parle.
4: Mais c'est devenu une amie, c'est pas.
7: Non, mais même.
4: Moi aussi, je suis une daronne, les gars.
0: Non, mais on met le truc. J'arrête pas de me toucher.
4: Non, elle m'a pas dit qu'elle arrêtait pas, mais je lui ai demandé.
7: J'ai la chance, mais même, tu es une amie ou pas.
4: Imagine-moi.
0: Je mets des gros doigts. Regarde.
4: Il n'y a pas de problème, on parle entre femmes.
0: Ça, écoute, si je te la montre.
4: Mais non,
8: si la meuf s'est confiée comme ça, et en plus plusieurs darons, c'est-à-dire que Marie aussi, elle doit se confier, elle doit se raconter.
4: Ah non, ouais,
7: c'est faux.
4: Non, mais en général,
1: ton fils,
4: des amis,
1: ton fils, il m'a enculé, mais dis donc. Tu verrais la bite qu'il a, mais c'est incroyable.
8: Moi, déjà, quand quelqu'un se confie, toi aussi, tu te confies, tu vois.
0: Pas sûr, pas sûr. Valou, tu lui racontes des pas sûr, Cédric. Tu lui racontes des trucs sexuels à la meuf ou pas du tout?
6: Bah non.
0: Tu vois, Cédric.
8: Bon, en général, je
7: sais pas. En même temps,
0: il y a pas de généralité dans la vie. Il y a pas de manière générale.
8: Du coup,
0: il y a pas de manière générale.
8: Confie à lui.
0: Mais non, il y a pas de manière générale.
4: Bah, pas forcément.
1: Bon, alors de manière colonelle.
7: Non, mais toi.
0: Non, colonelle non plus.
8: Exception. Tu
7: vois, en chef.
8: En général.
7: Non, mais Valou,
0: pas général, Cédric. La vie est une accumulation d'individualité.
1: Non, mais en plus, là, dans
8: les gens qui se confient à moi, c'est pour moi, c'est des potes, des gens qui sont proches, je me confie à eux aussi.
1: Oui, mais là, dans le cas-là, il va pas se confier parce que toi, t'as envie de la serrer. Ouais. Puis tu vas pas l'expliquer que tu vas niquer d'autres meufs, tu vois.
7: Ça se trouve, comme il a envie de la serrer, il est en censuré, ça se trouve, il a même paniqué d'autres meufs, donc il a rien à lui raconter aussi.
0: Tu baises actuellement, t'as des meufs, t'as une activité sexuelle, des histoires, Valou, pas du tout. Depuis que tu la connais.
6: Ouais.
0: Et toi, tu lui dis rien?
6: Bah non, parce que après, je sais très bien que je la serrerais pas. Mais ce que je voulais savoir, c'est si c'était. Parce que je sais qu'autour de moi, on me dit que c'est pas ça.
4: Mais tu devrais lui dire, parce que pour voir.
6: Rester ami avec elle, tu vois. Parce qu'on m'a dit, si t'arrives pas à faire passer des sentiments, c'est pas sain de rester, tu sais, de continuer à lui parler, quoi.
0: Bah, si t'as envie de rester ami avec elle et que t'as pas de derrière-pensée, genre je vais la serrer un jour.
6: Non, pas ça, mais tu vois, dès qu'à me tendre la mec, ça me fait vriller parce que ça me fait chier.
0: Dans ce cas-là, c'est pas bon parce que t'as toujours une derrière-pensée et c'est pas clair votre histoire.
4: Exactement.
0: C'est-à-dire que toi, t'es son meilleur ami, enfin son meilleur ami, t'es un bon ami, alors que elle, pour toi, elle est la meuf que t'as envie de serrer. Donc forcément, il y a un décalage.
1: Non, mais puis moi, je.
0: Décalage.
1: Et puis moi, je pense que je vais pas te foutre en bad, mais. Là, t'as trop basculé dans la friend zone.
0: Ouais, tout le monde le dit, y a plein de messages.
1: T'as une meuf qui commence à te raconter comment elle se fait baiser par d'autres mecs. Quand même peu de chance que tu la baises un jour.
0: Bah oui.
4: Mais pourquoi t'essaies pas de, toi, raconter un truc de cul, voir comment elle réagit elle?
0: Ah.
7: Parce que dans tous les cas, tu vas pas la serrer, donc autant essayer sa technique. Hein.
0: Ouais, ouais.
6: Ouais, mais j'ai jamais trop parlé, tu vois, de cul devant une meuf avec des potes, tout ça. Ouais, mais devant une meuf, je sais pas.
4: Tu vois, Cédric, t'as tort, tu vois, quand on se confie, forcément, l'autre personne en face ne dit pas forcément les choses.
0: Qu'est-ce qui t'arrive, Manon?
8: Attends, il faut venir. Marie, si.
7: Ouais, mais parce que lui, parce qu'il veut la gérer, c'est pour ça.
1: Je regarde Cédric raconter que des conneries. Et ça me fout en l'air. Ça me fout en l'air au niveau santé, quoi.
8: Mais non, moi, j'ai tes amis, quand ils se confient à toi, tu te confies à eux, tu vois, je sais pas, normal, non?
7: Bah si, mais là, bah, mais là, si. Oui, mais là, Valou, c'est pas son ami, c'est pour
8: non,
7: ça.
8: Non, pas lui, parce qu'il veut la serrer, c'est pas
7: ouais,
8: pareil.
7: Exactement. Ouais, ouais.
1: Bon, parce que là, en fait, quelque part, l'amitié, elle est faussée, tu vois.
0: Oui, bah oui, ce que je disais, il y a décalage.
8: Il veut la gérer.
0: C'est pas les mêmes envies, toi, t'es son ami, et elle, t'aimerais bien que ce soit ta meuf, donc c'est compliqué. Qu'est-ce que vous nous dites? Bah, les messages vont tous dans le même sens. Hein. Regarde, Morgane du 85, c'est finito. Next. Bon, friendzone, je vais pas tout lire tous les messages avec la friendzone dedans. Mais il y a Akimou, là, qui nous dit: t'es dans la friendzone, j'ai déjà attendu une meuf pendant 2 ans, et elle est. Elle est mariée aujourd'hui.
7: Ah merde.
0: Avec un mec du quartier que je connaissais.
1: T'as été sacrément patient.
0: Donc t'étais le meilleur ami. C'est et ça. Bon, évidemment, t'as pas choisi toi. Passe à quelqu'un d'autre. Retourne sur Tinder chercher une autre meuf. Si tu veux rester son meilleur ami, mais c'est tout, vas-y. Sinon, attention. C'est un peu ce qu'on disait tout à l'heure. C'est Julia là qui nous envoie un message sur l'appli Skyrock.
1: Moi, franchement, j'arrêterai de la voir.
0: Parce que t'auras envie que de la baiser, toi, en fait.
1: Bah ouais, mais vu que j'y arrive pas, tu vois, c'est une meuf en fait. Bon, après, je sais pas, est-ce que t'as de.
0: T'as le droit de décider, est-ce que c'est suffisamment une amie pour que tu restes seulement amie avec elle?
1: Est-ce que t'as des amies filles? des bonnes amies filles, ou genre tu considères quand même que c'est ta meilleure amie?
6: Ah, des bonnes amies, non, c'est des connaissances, on va dire. Mais
1: ouais,
6: pas,
1: bah alors peut-être reste amie, mais moi je sais pas, je, entre guillemets, je cherche pas d'amis, tu vois.
0: Non, mais si elle est suffisamment importante en amitié pour toi, reste amie avec elle.
6: C'est quand on est ensemble, on est bien, tu vois, on passe des bons moments.
1: Tu peux rester,
6: bah, reste amie avec elle. On a passé des bons moments ensemble, tu vois, on a passé une bonne journée. Moi, je resterais pas. Il y a rien eu de.
1: Moi, je me barrerais, tu vois, qu'elle me.
4: Moi, je me détacherais un peu aussi.
1: Comme elle se fait baiser, je cherche pas d'amis, quoi, donc.
0: Ouais, après, il y a Naël qui nous laisse un message et qui nous dit que lui, ses parents, ils ont été meilleurs amis pendant 10 ans et puis ils se sont mis ensemble au bout de 10 ans et là ils sont ensemble encore, ils ont même fait un bébé et le bébé a grandi parce qu'il s'appelle Naël et qu'il nous écoute aujourd'hui. Donc tu vois, ça peut marcher si tu es capable d'attendre 10 ans, Valou. Hein.
6: Non, ça va aller.
0: C'est un peu long, hein, c'est ça. Hein.
1: Non, mais à la limite, vis ta vie et puis peut-être si jamais, un jour ça doit se faire, ça se fera, mais attends pas là-dessus. Surtout,
4: ouais,
1: quoi.
4: Puis peut-être que tu vas.
1: Sinon, tu vas perdre du temps, tu vois.
0: Je serai ami avec elle, moi.
4: Ouais, bah après tu vas peut-être plus l'attirer. Bon, après elle va peut-être débloquer sur l'enfant, mais tu vas peut-être plus l'attirer justement en faisant ta vie et en n'étant pas tout le temps, tu vois, à l'écoute et tout ça, tu vois.
1: Non, mais est-ce que tout bonnement l'enfant ça a pas été aussi l'excuse, tu vois?
4: Oui, je pense.
6: Non, parce qu'elle veut vraiment pas d'enfant.
1: Oui, mais est-ce que elle s'est pas servie de ça? Peut-être que je sais pas, sans être désagréable, peut-être que tu lui plais pas. Physiquement, bah, ou il y a peut-être un truc.
6: Question, je t'avoue, parce que elle m'a toujours dit je fais pas sur le physique machin, t'es quelqu'un qui a du charme.
4: Non, mais bon, ou bah peut-être que tu lui as montré que t'étais amoureux avant.
6: Le mec, tu le vois en photo, c'est Apollon, tu vois. Donc je me dis c'est au Apollon. Final, c'est le physique qui a rebuté, tu vois.
0: Non, mais regarde, il est moche, baise aussi, hein, Valou. Enfin, les moches, les moins beaux que les autres, enfin, tu vois, je vais pas non plus.
1: Non, mais à mon avis, moi, c'est
0: il faut pas. Et il faut pas te dévaloriser non plus, elle t'a quand même choisi alors qu'elle t'avait vu avant. Donc c'est quelque part, tu dois l'intéresser quand même, Valou. Bon, si vous avez des stories là-dessus, vous pouvez nous raconter 01 53 40 30 20, allez-y. On vous attend.
1: Bah, on est là.
0: Je regardais si le docteur Romano était prêt.
1: Il est posé là, tranquille.
0: On va faire nos doubles appels aussi. Les doubles appels à suivre sur Skyrock. Ah, on n'a pas donné les résultats de Rennes. Rennes qui perd 1-0. Comme l'OM. Hein. 1-0 à la maison en plus.
7: C'est ça. Début de deuxième mi-temps.
0: Ouais. Et Lyon aussi, les Lyonnais. Désolé, mais je vous oublie jamais, les Lyonnais.
7: Vous avez gagné, Lyon.
0: Vous avez gagné 3-2, vous. Ouais.
7: Et Monaco aussi a gagné.
0: 3-2 contre Crystal Palace.
7: Monaco 2-1 au CSKA Sofia.
0: Et Monaco 3-2 aussi.
7: 2-1.
0: Ah, 2-1. Ok. Ouais. Voilà pour les résultats footballistiques, bien sûr.
7: Oui.
0: Allez, dans un instant, vos réactions par rapport à Valou. On s'occupe de Cédric aussi et son opération. Bah, ça tombe bien, il y a le docteur Romano qui est là.
1: Oui, bah, je peux même l'opérer si vous voulez.
0: Le double appel, peut-être une opération en direct. Ça va être super, dis donc.
1: Je vais récupérer 2-3 outils là et puis c'est bon, on y va.
0: Restez bien avec nous. Puis appelez-nous si vous voulez passer dans la radio libre. On est là en direct. 01 53 40 30 20, oui. 21h minuit. 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
0: Et sur Skyrock, c'est Tchakola tout de suite sur Sky. J'adore Tchakola. Tchakola et Mélo décalé maintenant. Et vous tous en direct jusqu'à minuit, c'est Radio.

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0: Mais oui, on en dit des choses dans la radio libre. Vous pouvez en dire aussi, hein. Profitez-en, c'est fait pour. Radio libre sur Skyrock, merci d'être là tous les soirs.
4: Oui.
0: On est jeudi, on est jour du problème du mois. Dans un instant, on va découvrir le sommaire. Le
3: oui,
0: sommaire
3: ouais.
0: Et les patients du problème du mois. Les patients du docteur Romano. Il y a plein de trous du cul.
2: Ah, ouais, ce soir, c'est très trou de balle.
0: Mais écoutez, on a tous un, donc on va en profiter. Profiter du problème du mois. On va retrouver nos 5 patients dans un instant. On est prêt pour les doubles appels tout de suite. Et on parle des opérations, l'opération de Cédric demain matin. Ah oui, Cédric, on va vite te reprendre là, parce que demain matin, huit, au bloc à 7h du matin, toi. Hein.
8: Exactement.
0: Pour une vasectomie, on va te couper le conduit qui amène les spermatozoïdes. Après, donc, tu pourras plus faire de bébé.
3: C'est ça.
0: Et il y a des messages. Alors, ça, je sais pas comment t'as fait. C'est Matt qui nous envoie un message. Matt 91. D'ailleurs, on a offert 1 500 € dans le 91. C'était ce matin, non, qu'on a offert 1 500. Non, c'est hier. Hier, c'est Mourad qui a gagné. Ah non, Mourad, c'était à Caen. Benjamin, c'était à Tours. Et c'est bien ce matin, c'est Atis Mons. Ouais, c'est Camélia qui a gagné 1500 balles. Bravo, Camélia.
3: Bah, bravo.
0: On te fait un gros bisou. Tiens, il y a un Marseillais qui a gagné. Ouais, les Marseillais gagnent parfois.
4: Eh ben, on aura gagné un truc.
0: 1500 euros. Roland Dupuy. Tu connais le Puy Sainte-Réparade?
4: Ouais, Puy Sainte-Réparade, ouais.
0: C'est à côté d'Aix.
4: Ouais, c'est ça, c'est entre Marseille. Ouais, c'est juste à côté de Marseille, même.
0: Entre Aix et Marseille.
4: C'est ça, exactement.
0: Il a gagné ce matin, il a répondu Skyrock. Vous aussi répondez Skyrock. Dès qu'on vous appelle, Skyrock, le morning, 6h, 9h30, tous les matins.
4: Ouais.
0: Et puis, votre radio libre, 21h, minuit. Et donc ton opération, ah oui, donc Matt qui nous a envoyé un message et lui arrivait un truc un peu bizarre. Quand il était en salle de réveil, il a eu trop honte parce qu'il s'est réveillé en bandant. Mais je sais pas comment t'as fait pour te réveiller en bandant en salle de réveil.
3: Ah ouais, on est tellement dans le
5: c'est chaud, ouais.
0: Ouais. Et donc Cédric, peut-être que tu dresseras le chapiteau quand tu vas te réveiller demain matin.
8: Bip bip.
0: Je dis peut-être que tu dresseras le chapiteau quand tu vas te réveiller demain matin.
8: Ouais, peut-être. On verra.
0: Ça veut dire que tout fonctionne bien au moins.
4: On espère.
8: Ça,
0: oui, on espère. Est-ce que est-ce qu'on a Alex de Munich? Ah, guten Abend, Alex.
9: Ja,
0: servus, alles. Ja, alles gut.
9: Alles gut, ja.
0: Alles gut, ja.
4: Wie
0: geht's? Gut.
3: Ça veut dire quoi, ça?
0: Ça veut dire tout va bien.
3: Wie
0: geht's? Comment ça va? Gut, bien.
4: Gut.
9: Wie geht's? Exactement.
0: Wie geht's?
4: Get.
0: Voilà.
4: Ah, kekette.
10: Ouais, c'est ça.
4: C'est très laid l'allemand, même si.
0: Non,
4: c'est
0: sympa.
4: C'est...
3: Ah, d'accord.
4: Viscat.
3: C'est pas très chantant.
4: Non, oh, kekette.
2: Ah ouais, t'as pas connu, toi.
4: C'est quoi ça?
10: Le blocage de Cédric.
0: Ah, le blocage de Cédric, lequel?
4: Lequel?
0: C'est après quel blocage, Cédric?
2: Non, mais à l'époque, j'avais mon chien, il s'appelait Mémette.
4: Kekette.
2: Et la grande blague de Cédric, mais ça a duré 10 piges. En plus, fait durer pendant 15 ans la durée du chien. On disait, ouais, Mémette, et t'as entendu Cédric derrière.
10: Kekette.
2: Oh, kekette. Pendant 15 ans, le mec a fait.
10: Mais tu sais, c'est comme les blagues de Romano, tu sais, tous les jours, tu vois, le mec, il est pas lourd, mais il a le droit.
4: Personne réagissait, t'entendais juste Kekette.
0: Kekette.
10: Ah, oh, moi j'aimais bien.
0: Oh, Kekette.
2: J'aimais bien.
0: Oh, Kekette. C'est une obsession pour la Kekette.
2: Ça a duré 15 ans.
10: Ouais. Bah, au moins 15 ans.
2: Ouais. Oh, Kekette.
0: Oh, Kekette.
2: Ouais. Mais tu sais, des fois, il n'avait même pas le micro allumé. T'entendais de loin.
4: Ça, on n'est même pas compte.
2: Ouais.
4: Kekette.
2: Ah, ouais, au début, on réagissait. À la fin, bon, tiens, on le laissait. T'es là, bon.
4: Encore un, quand le pauvre mec qui fait ça.
0: Kekette.
10: Voilà. Elle mettait à bout de nerfs en vrai.
2: Non, mais même pas.
10: Oh, si.
2: Kekette.
0: C'est sympa, Munich, t'as assisté à la fête de la bière, on en parlait l'autre matin, tiens.
9: Ah ouais, c'est tous les ans, il y a la fête de la bière, ça dure 2 semaines, je crois.
2: Oktoberfest.
3: Ah, tu l'as fait.
0: Mais c'était fin septembre, je crois, c'est ça?
4: Ouais, c'est ça.
9: Ouais, c'est ça, fin septembre, début octobre.
0: Et c'est quoi? T'as la rue qui est joncée?
2: Ah non, c'est pas la rue, c'est des gros chapiteaux géants.
4: Ouais, c'est des, comme les ferrières en France.
0: Ah, d'accord.
9: En fait, à Munich, t'as une grande place.
0: Ouais.
9: C'est plusieurs kilomètres carrés et en fait, t'as plein de grosses tentes
4: de stands avec des.
2: Ouais, des chapiteaux. Ouais.
3: Ah putain, j'ai vu des serveurs qui.
0: Ça pique quoi?
3: Je sais pas combien de pintes. Vous avez jamais vu ça?
4: Serveurs qui servent, alors c'est.
0: Non, mais ils ont
3: un nombre de trucs
4: à la main. Ils ont des shops à la mort,
0: un truc de ouf, oui.
3: Je sais pas comment ils font.
9: En fait, c'est des serveurs souvent et il y a des concours où ils doivent porter le plus possible de pintes.
4: Ouais, il y a plein de conneries comme ça.
3: Ah ouais.
5: Aucune raison.
3: Moi je me souviens à l'époque à Tours, il y avait une course comme ça avec les serveurs du vieux Tours.
6: De quéquettes.
3: Non mais il y a plein de bars dans le vieux Tours.
6: Une course de quéquettes.
3: Mais tu sais, ils faisaient ça, mais genre un parcours, tu sais, pour tenir le
5: ah, les courses de serveurs.
3: Ouais.
5: Mais ça, dans plein, mais à Paris, ils le font maintenant aussi.
3: Ah ouais.
5: En fait, ils élisent le. Ouais, mais.
10: En Espagne, ils le font.
5: Oui, oui, le meilleur serveur de la ville, tu vois.
10: Ouais.
5: Font ça aussi dans les villes balnéaires l'été. Donc t'as un t'as ou deux serveurs de tout le de chaque bar de la ville et il faut une course quoi avec des obstacles.
10: Justement, il y a un serveur en Espagne qui est devenu super connu sur les réseaux.
5: Quéquette.
10: Non, rien à voir. Là, il se balade. En fait, le mec il fait des il fait des trucs un peu.
5: Ah,
10: un
5: des
10: peu,
5: figures, genre.
10: Ouais, des figures un peu marrantes et tout. Il passe de ville en ville, il va dans. C'est, mais c'est marrant, faut le voir pour capter. Et le mec, c'est devenu une star à cause de ça. Et ça partait d'un concours de serveur, justement.
0: Tiens, Cédric, tu vas être content. On a le message de Mehmet du 69. Ouais. Qui dit bonjour, Cédric.
5: Ben, oh, Quéquette.
0: Bonjour, Mehmet.
10: Ah ouais, c'est parti.
5: Bonjour, ouais. Non, mais il y a Cell. Rigolez pas, ma chatte s'appelle Quéquette aussi.
10: Ah bah, tu vois.
0: Quéquette. Bon, salut tous les Mehmet de France qui nous écoutent. Bon, alors, en Allemagne. Tu écoutes Skyrock, ça fait plaisir.
9: Exactement.
5: Mais
9: ouais.
5: Tu fais quoi là-bas?
9: Ouais. Je travaille, j'ai ma vie, j'ai ma femme, j'ai mes enfants.
0: D'accord. Et on t'amène voilà. Un petit peu un bout de France en nous écoutant tous les soirs sur Skyrock.
9: Exactement, ouais.
5: C'est bien la vie en Allemagne?
9: Ah ouais, c'est super, vraiment, surtout en Bavière. C'est un super cap de vie, tu vois, Munich, je suis à 40 minutes des montagnes.
0: Ouais, c'est vrai. Après, t'es loin de la mer.
9: Le plus près, c'est l'Italie. La Méditerranée, je dirais, c'est à peut-être 3h30, 4h.
3: Mais elle est allemande, ta femme?
9: Non, elle est française aussi.
3: Ah ouais, d'accord, vous êtes tous partis, ok. Bon,
9: ouais.
3: Bah tant mieux, hein, si tu t'y plais.
9: Bah ouais, on est contents.
0: Alors, les opérations, tu t'es pas réveillé en bandant, comme Matt, là, qui nous laissait un message il y a un instant.
9: Non, en fait, je sais plus comment c'est en France, moi je l'ai fait en Allemagne.
0: Vasectomie, donc on parle de se couper le conduit qui amène les spermatozoïdes dans le zizi.
3: C'est ça.
9: Exactement. Donc, du coup, je l'ai fait en Allemagne.
0: Dans la quéquette. Oh là, ça mène dans la quéquette, les spermatozoïdes.
9: Ouais, du coup, j'ai fait une anesthésie locale, ça coûtait moins cher. Parce que c'était pas pris en charge par la sécurité allemande. Du coup,
0: c'est moins bien la sécurité sociale allemande.
9: Non, je pense que c'est mieux parce qu'il y a plus de choses qui sont prises en charge, mais pas tout ce qui est contraception.
0: D'accord, ok.
9: Ouais, donc voilà, oui.
0: Oui, c'est pour Cédric qui voulait savoir si...
5: Oh, quéquette.
0: Non. Tu voulais savoir si on pouvait faire une anesthésie locale parce que l'anesthésie générale, ça te fait flipper, toi, un peu, Cédric.
5: Bah, souvent, tu sais, c'est pas...
0: C'est pas toi qui choisis, je crois, non?
5: Ouais, non, mais c'est ce que j'allais dire, ouais. Ah. En général, c'est l'anesthésiste, bon... en gros, c'est comme ça et... C'est pas forcément le choix, quoi.
3: C'est qui décide.
9: En fait, en Allemagne, moi, j'ai choisi, ça coûtait 600 euros et l'anesthésie générale, c'était 1000.
5: Donc, ah bah, donc, m'anesthésiez pas. Vous voyez, vous avez pas un truc à 50 balles ou...
3: Ah, t'es con.
0: Et tu les vois trifouiller vers ta teub?
5: Ah non, mais il y a un drap.
9: Non, ouais, t'es allongé.
0: Ouais, mais tu sais qu'ils trifouillent ta teub quand même.
5: Ah bah oui. Est-ce que tu le sens un peu quand même ou... Mais moi, je vous ai raconté, mon père, il s'était réveillé pendant une coloscopie, moi.
0: Oh, le pauvre.
5: Ça, c'est horrible, ça. Ah, mais il avait rien dit, en fait. En fait, à un moment donné...
0: C'était avec le médecin qui dit, ah, là, je suis en train de trifouiller le centre du cul.
5: Non, mais il allait le voir une fois, et parce qu'il devait se faire opérer, et du coup, c'était pas lui qui l'avait opéré. Je te dis, sinon, je pense qu'il le marbrait.
4: Parce que même si t'as pas mal, je pense que tu dois le sentir, je sais pas, les tuyaux, le passage, le mouvement.
3: Non, tu sens rien.
9: Bah moi j'ai un peu senti en fait.
3: Voilà, c'est psychologique.
0: Ah, tu sens quand même.
9: Ouais, mais en fait ils font deux côtés. T'as le côté gauche et droit.
0: Ah oui, t'as
9: et ils ont, je sais plus par lequel ils ont commencé, mais le premier j'ai eu tellement mal.
5: Ah bah.
9: Ils ont dû faire plusieurs fois d'anesthésie.
3: Ah ouais. C'était
5: non, mais à mon
3: pas
5: avis ils avaient pas assez chargé en anesthésie en tant que médecin.
9: Ouais, je pense qu'ils avaient mal.
5: Ça a des bons médecins en Allemagne.
0: Non, mais moi.
4: Fais de la bière.
0: Je te le dis, Cédric. Moi après, en plus après avoir écouté le témoignage d'Alex, mais c'est ce que je pensais avant que tu témoignes, Alex. Moi je ferais l'anesthésie générale.
5: Non mais je te dis, moi je pense que tu n'auras pas le choix.
0: Tu verras demain, oui, en plus.
5: Mais d'ailleurs c'est chelou qu'il te l'ait pas dit.
0: Et Alex il dit non, moi j'ai plus le choix de dire pour l'anesthésie.
5: Ah ouais.
0: Alex qui nous envoie un message là juste à l'instant.
5: Ça dépend peut-être des opérations.
3: Non, parce qu'il y a aussi tu sais avec le masque là et puis t'as les
5: piqûres. C'est ça, l'anesthésie générale.
3: Ah ouais, avec le masque c'est ça.
5: C'est au gaz, ouais.
0: Bah oui.
3: Ouais.
9: Ouais, du coup ce que je voulais dire c'est que ouais j'ai senti un côté, l'autre côté par contre j'ai rien senti. Je pense que ça avait été mal piqué ou parce que même je lui avais demandé de remettre une piqûre et puis ça allait mieux. Et par contre, j'avais une espèce de partie métallique sur le côté. Et du coup, ça devait miroir. Du coup, c'était pile au niveau.
5: Tout.
3: T'as vu aussi.
9: Ouais, je voyais tout. Du coup, j'ai demandé de
5: ouais, changer de bouger un peu miroir, s'il vous plaît.
3: Ah, ouais,
5: mais du coup, alors, l'opération en elle-même, il t'ouvre où, quoi, s'il t'ouvre d'ailleurs?
9: Ouais, ils ouvrent. Ils font une petite, peut-être 1 cm. C'est au niveau, un peu au-dessus des testicules.
5: Mais c'est quoi, après, c'est au niveau des poils? C'est par-dessus ou...
9: Ouais, ouais, il rase un peu.
5: Ok.
9: Et au niveau des poils,
0: l'épilation ouais. gratuite.
9: En haut des testicules.
3: Merci.
9: Sur le côté, et puis après, ils écartent un peu, puis ils prennent un ciseau et ils coupent. Ils m'ont expliqué, ils coupent pas juste, ils coupent de chaque côté, puis ils enlèvent un morceau.
0: Oh, une question, mais ils coupent de chaque côté de la caquette.
5: Exactement,
0: c'est
5: ouais.
0: caquette.
9: Ouais, donc voilà.
5: Et t'as puis, des grosses cicatrices après là t'as quoi genre?
9: Non, franchement, je les vois plus.
0: Une question qui revient souvent, il y en a pas mal qui sont intéressés, il y a Florian qui nous pose la question. Tu peux baiser combien de temps après?
9: Bah, franchement, techniquement, il n'y a rien qui t'empêche. Hein.
0: Bon, bah, très bien.
9: C'est juste le problème, c'est que tu dois faire des tests pour voir si t'as encore des spermatozoïdes ou pas.
0: Ah, pour savoir si ça a vraiment marché. Ouais,
5: imagine, tu fais une vasectomie, tu baises le jour même, tu la fous enceinte. Ah bah t'as bien
9: exactement.
5: Content,
9: c'est un peu la
0: putain. Bon, t'es rassuré, non, mais... Cédric, tu vois, il y a survécu, ouais, ça Alex.
9: Va. Ouais, vraiment, moi je te conseille vraiment, pour les mêmes raisons que toi, je voulais pas que ma femme fasse l'opération. Parce que c'était pas très fiable, on connaît des gens qui ont eu des enfants et puis. Il y a moins de risques chez les hommes et puis
5: Mais nous en France, bon là ça commence à se démocratiser, on va dire. Mais moi j'avais rencontré des Suisses là et les deux mecs ils l'avaient fait hein. Et ils me disaient qu'en Suisse ça se faisait c'était un truc très très courant chez les mecs de se faire une fois qu'ils avaient fait leur gosse de dire bah vu qu'on n'en voudra plus de faire une vasectomie quoi.
0: Alors pour rassurer certains, c'est pas se faire couper les couilles, hein. c'est le calibré qui nous envoie un message. Tu gardes tes couilles parce qu'ils nous disaient le calibré, mais ils n'ont plus de couilles. Alors Cédric, tu les as encore, tu te fais opérer demain, mais Alex, tu les as, rassure-nous.
5: Non, c'est pas une castration entre deux briques. Hein.
0: Ouais, c'est ça.
9: Non, je les ai encore.
3: En parlant de couilles, vous avez pas vu le gars qui a vendu un testicule, mais pour je sais plus combien de milliers d'euros. T'as pas vu ça, Romano?
0: Il a vendu une boule.
3: Attends, je vais y retrouver parce que je crois que je l'avais.
5: Tu l'as vu sur Cornichon?
3: Non, absolument pas.
0: Étonnant que tu n'aies pas vu un truc d'argent, Romano.
5: Ah bah Cornichon, je suis pas abonné.
3: Non, mais pas du tout. Attends, je vais te retrouver le truc.
0: Ah bien, merci Marie, la folle.
3: Ouais, ouais.
0: On peut donc vendre ses couilles.
3: Bah oui.
0: Bon, vous en avez deux, vous en vendriez une.
5: Moi, non.
0: Non plus, personne.
10: Alors, je garde
5: mes deux.
10: Ça dépend. Hein.
6: Je garde tout. Ouais.
10: Okay. Ah non, pourquoi pas.
0: Bon, bah merci Alex, en tout cas, du témoignage. Tu salueras tout Monique pour nous.
9: Ouais, pas de problème. Ouais.
0: Et puis, dis à ta chérie.
5: Marie, a priori.
10: C'est une couillonnade.
3: Ouais, c'est une couillonnade.
5: C'est bien de le dire.
0: C'est une couillonnade, oui.
5: Non, mais c'est un truc viral qui tourne. Soi-disant, un mec aurait vendu pour 2,7 millions de dollars une couille.
3: Ah, tu vois, moi,
5: et il serait ainsi devenu. Millionnaire, mais ouais, a priori, c'est un truc qui tourne sur les réseaux, mais personne ne sait qui est le mec, donc
0: c'est un truc à gogo.
3: Ouais, c'est bizarre,
5: ça pue l'histoire bidon. Mais après, très bonne source d'information, Marie.
0: Non, Marie,
5: si vous n'avez pas fait un journal avec
3: Cédric, demandé si vous aviez vu. Après, je sais pas, je suis pas allé vérifier. Hein.
0: Non, mais si un jour Rémi est malade,
3: je
0: vous appelle avec
3: Cédric.
0: Avec Cédric, vous nous faites les infos du matin.
3: Ouais, c'est ça.
0: Voilà, on a le meilleur journaliste du monde, on aura les pires journalistes du monde. Alors, voilà la revue de presse russe ce matin. Il n'est pas vu, il y a un mec, il a vendu son trou du cul pour 47 milliards.
3: Je sais pas, j'ai vu ça aujourd'hui.
0: Il est devenu plus riche qu'Elon Musk.
10: C'est sur Instagram.
0: Bon, on vous embrasse tous les deux. Et tu te sens pas dévalorisé parce qu'il y a aussi. C'est qui nous posait la question? Je sais plus, je n'arrive pas à retrouver. Mais tu te sens pas dévalorisé au niveau de ta masculinité? C'est la question qui était posée comme ça. Alex, de pouvoir procréer.
3: Ouais.
9: Non, pas du tout. Après, j'en ai parlé à ma mère parce qu'on parlait un peu de tout. Elle était choquée. Elle m'a dit: ah bon, bah t'es plus vraiment un homme.
0: Et ah ouais, t'avais dit ça à ta mère.
9: Ça change rien. Ouais, ouais, bah bon, j'aurais pas dû au final. Mais hormis elle, mon frère, tout ça. Ou même,
0: c'est Rimounet qui posait la question. Tu vois, Rimounet, il te demandait pour ta masculinité.
9: Non, moi perso, j'ai aucun problème avec ça. J'en parle à mes collègues et tout. Enfin, c'est normal.
0: Et Enzo, 18 ans. Enzo, 18 ans dans le 44, qui te demande: est-ce que tu as encore du sperme? Oui, le sperme, il reste. Hein.
9: Ouais,
5: il y a plus de spermatozoïdes, quoi.
0: Ok.
9: Exactement, oui. Du bon. Tira blanc, en fait.
0: Donc, bon courage, Cédric. On passera à toi demain matin à 7h quand on sera en train de rigoler et tout ça.
5: Et ça dure combien de temps l'opération?
0: On passera à toi,
7: Blanc. Mon local, je vais demander pour écouter Skyrock.
0: Pour te calmer un peu. Très bien.
9: Mon local, ça avait duré 1h30, je crois, un truc comme ça.
7: Mais il m'a dit l'opération, elle dure 20 minutes.
0: Ah ouais, donc c'est rapide.
9: Ouais.
5: C'est un chirurgien, je sais plus dans quel pays, où le mec il écoute de la techno
10: dans
5: le bloc.
0: Non mais pour te stresser, il y a pas de
7: problème. En tout cas, moi l'équipe, je vais vous laisser, je vais aller dormir.
0: Va dormir, Cédric, bon courage à toi. On pensera à toi demain matin.
7: Bonne soirée, salut, ciao, au revoir.
0: Bisous à toi, Cédric. Ah ouais, donc ça dure 20 minutes, ça. Moi, mon opération, elle avait duré 4h30.
5: Ouais, mais bon, t'arrêtais pas de bouger.
0: J'avais failli mourir.
5: Non, mais t'as été chez un dentiste.
10: Toi, tu l'as arraché.
0: Non, c'était pas un dentiste.
5: Si, c'était du
0: diable. Non, c'est un hôpital.
5: C'est du cœur chez le podologue. C'était une dentiste. Il y a un problème dentaire.
0: J'avais pas un problème dentaire, j'avais une grave maladie dans la bouche.
5: Oui, donc quand c'est dans la bouche, ça concernait les dents, donc c'est la dentaire.
0: Non, c'était la mâchoire. J'avais de très belles dents, j'ai toujours de très belles dents, c'était la mâchoire qui était dedans.
5: C'est pas un proctologue.
0: Non, c'est pas un proctologue.
3: Pas ça forcément.
0: Bon, on te remercie en tout cas, Alex. On t'embrasse et on t'envoie ton t-shirt Skyrock à la maison. Munich.
9: Merci, salut.
0: Bisous, bisous, Alex. Qu'est-ce qu'on a à faire dans un instant? Il est où tu devais nous passer quelqu'un, Cédric? Il est passé où ton poteau là?
10: Julien.
0: Et alors Juju?
10: Ah bah il est plus joignable.
0: Et pourquoi?
10: Bah je sais pas, il a attendu.
0: Tu perds tous tes auditeurs.
10: Hein?
0: C'est fou ça. Ouais,
10: c'est fou. Bah non, mais
0: hier aussi.
10: Mais tu l'as fait galérer le
0: hier problème. On devait prendre quelqu'un.
10: Ouais.
0: C'est qui qu'on devait prendre hier?
10: Je sais plus.
0: Ah, tu vois, tu t'en rappelles même plus, tu l'as même pas rappelé aujourd'hui.
10: Non, parce qu'il répond plus. C'est fini.
0: Aujourd'hui, il faut rappeler.
10: Ah, mais non, mais ils sont occupés, les gentils. Ils ont une vie.
5: Ouais. Je te dirais quéquette.
0: Bon, alors que regarde, Valou est toujours avec nous.
10: Hier, c'est Chloé.
0: Valou, c'est Samy qui l'a eu.
5: Ouais, Valou carré.
0: Bon, Valou, on aura le verdict pour ta meilleure amie. Est-ce que tu dois continuer l'histoire ou pas? Et en tout cas, est-ce qu'il y a de l'espoir que ça devienne ton plan amoureux, ta chérie? Ouais.
5: Ah, on a vu un message, bon.
0: Mais non, mais il y a des messages rassurants. Donc Valou, tu bouges pas, tu restes avec nous.
5: Il y en a un qu'on a lu, c'était quand même 10 ans d'attente.
0: Oui, ah oui, j'ai le message que tu as. T'es toujours là, Valou?
8: Ouais.
0: Ouais, donc il y a des cas où ça a marché.
5: Hein,
0: donc,
5: rendez-vous dans 10 piges.
0: C'est pas aussi radical que ça. On y revient. Est-ce que vous êtes sorti avec vous avez réussi à séduire et à faire une histoire sexuelle avec votre meilleur ami? On en reparle dans un instant. Puis oui, le truc sur les coupes que je vous promettais là en début de en début de Radio Libre, on en avait parlé ce matin. C'est tombé ce matin sur la vie et le sexe en couple.
3: C'est pas bon.
0: Vous saurez tout. Bah, c'est un peu surprenant. Allez, on en reparle avec vous, mais là, c'est l'heure du double appel.
10: Double appel.
0: Et oui.
6: Mais qui c'est? Moi, je vous appelle pas, hein. Ta gueule, APD.
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0: Et ouais, tous les soirs, vous nous laissez les numéros, le matin aussi d'ailleurs. Vous nous laissez les numéros des gens que vous voulez qu'on appelle, on les met en contact les uns avec les autres. On les connecte et on voit comment ça va. Ce matin, on a fait un super test de la bonne humeur.
5: Ouais.
0: Les gens étaient dans un état de nerf, mais pas possible.
5: Ah, ils étaient de bonne humeur.
3: Ah ouais,
0: on a appelé 7 ou 8. Il n'y en a pas un qui était de bonne humeur. C'est,
3: c'est peut-être parce que ça baise moins. Je sais pas ce que tu vas
0: peut-être,
3: dire.
0: Peut-être, Marie. C'est peut-être parce que ça baise moins.
3: Ça rend aigri.
0: Les gens étaient dans un état de nerf, c'était génial. J'adore faire le test de la bonne humeur le matin.
11: Bienvenue sur la boîte vocale.
0: Ah, alors, c'est parti. On y va. On appelle les numéros que vous nous avez envoyés. On les connecte les uns avec les autres. Et on va voir ce que ça donne, tout ça. Tenez-vous prêts. Ça sonne de partout. Et
5: Oh, j'ai envie de vous dire caquette.
0: Ben merci Cédric. Allô.
12: Oui.
0: Allô.
12: Allô, oui.
5: Eh ben, faut parler, monsieur.
12: Ben, je parle.
0: Ah, y a une dame qui veut vous parler.
12: Oui.
13: Allô.
12: Oui. Vous êtes qui là?
13: Vous m'appelez.
12: Non, vous m'appelez. Vous arrêtez là, d'accord?
13: Qu'est-ce que c'est que cette fantaisie là?
14: On est plusieurs sur la ligne.
13: Oui, il y a plusieurs personnes sur la ligne. Oui, vous êtes 45, là.
14: Allô?
13: Ouais.
14: Bonjour. Vous êtes
12: allô?
14: Oui.
0: Mais on est combien sur la ligne?
13: Oui, je pense une bonne vingtaine.
0: Non, je ne pense pas qu'on soit 20. Moi, je suis le numéro 1. Vous êtes qui?
12: J'ai trois doigts dans le cul.
0: Ah, on a un monsieur qui se met les doigts dans le cul.
13: Ah, c'est...
12: Allô?
0: Vous n'avez pas entendu?
12: Là, je suis à poil, là. Allô. Vous êtes qui, vous? Et tu vas appeler la gendarmerie, vous allez voir ce que c'est. Je vais appeler la gendarmerie.
15: Et encule-le. Et toi, va te faire enculer.
13: Bah, c'est clair, au moins, ça le met.
15: Il faut qu'il t'encule, là.
12: Et c'est qui, toi? T'es qui, toi?
15: Moi, je suis Patrick. Hein.
12: Quel Patrick?
15: De trois doigts dans le cul.
12: Petit connard, là.
13: Si.
15: Je suis en train de m'assurer là.
13: Ok.
15: Il faut qu'il t'encule là.
0: Ok.
13: C'est qui encule qui là? Patrick t'encule qui? J'ai pas compris.
16: C'est Cédric.
13: Ok. Ravi de t'encule.
17: Bon bah les couilles, commencez à vraiment me les briser. Donc vous continuez, je vais venir vous défoncer votre petite gueule.
12: Tranquillement, ouais, avec ta queue à l'air là.
13: C'est super, franchement.
12: Vous avez envie de vous m'assurer un petit peu, non?
13: Et après, il y a d'autres sujets, genre peut-être que vous avez passé une bonne journée.
12: Ça met un petit peu de d'eau dans la chatte, là.
13: Ah, bon, eh ben, oh, non.
12: T'es comment, ta chatte est comment, là?
15: T'as un message après.
12: Doigt dans la chatte, là.
13: Qui? Moi?
16: C'est Cédric.
13: C'est Cédric, tu parles à qui? C'est que je comprends pas.
12: Bon, tu veux faire ça va, bébé?
13: Ne parlez pas en même temps.
18: Tout se passe bien, ma chérie?
19: Allô?
13: Moi?
20: Salut les filles!
13: Salut!
19: Allô?
13: Allô?
19: Et là,
13: je ne comprends pas.
19: Allô, allô? Quand tu te fais sodomiser, t'aimes bien de te faire appeler petite salope, non?
13: Et qui se fait sodo là? C'est fou!
19: Je suis en train de m'assurer là.
21: Bon, attends, tu viens pas avec un goût de Michel là? Parce que moi je te le fous dans le cul. Alors je t'attends dans 5 minutes, ok?
19: Il faut que tu t'encules.
21: Pas du tout. Allô, mais arrête.
13: Oh là là, mais.
19: Allô?
21: Oui.
0: Ils sont 3. Allô? On est 4 là.
19: Je vous écoute.
13: Allô, ok.
22: Mais je vous ai pas appelé.
19: Moi non plus, je vous ai pas appelé.
21: Non, mais tu. Dans 5 minutes, je t'attends.
19: Ah. Avec un god et tout ça.
21: As-tu des couilles au cul seulement?
19: Il y a un problème là, moi j'appelle personne. Hein.
22: Eh ben moi non plus j'appelle personne, monsieur. Je sais pas qui vous êtes, mais.
21: ok, ben on va voir ça, hein.
22: Mais là, c'est quand même bizarre que mon téléphone sonne et je vous ai pas appelé, quoi.
19: Moi non plus.
22: Bah écoutez.
19: Il y a eu ce même problème il y a quelques années. Il y a eu des interférences, m'avait dit ma gardienne, des interférences sur les lignes. Alors je peux pas vous dire de vous en dire plus.
13: Personne, hein. On m'a appelé.
22: D'accord. Ok. Bah écoutez, je pense que je vais faire remonter ça
0: à la police.
22: À Télécom.
0: Télécom. Ouais.
21: Je t'attends là, merde. Tiens. Qui c'est qui appelle là? Mais non, je t'attends là, espèce de gros con.
0: Oula.
19: Oh là là, il y a un gros problème, non?
21: Qui est à l'appareil?
19: Non, mais moi j'ai appelé personne, j'étais en train de parler à une dame là.
21: Que j'ai reçu un coup de téléphone et voilà.
19: Qui a le même problème que vous? Non, j'ai appelé personne, je suis désolé.
21: J'espère que tu vas te noyer, espèce de gros con.
19: Tu vas pas commencer à insulter les gens, toi là.
13: Bonjour.
21: Alors, prosterne-toi quoi bien.
13: Il y en a d'autres qui se rajoutent, c'est un
0: terminé. Comment? Qu'est-ce que tu dis? Allô?
2: Ah, y a plus personne.
18: Ah, merde.
13: Allô?
0: Ah, toi, t'es toujours là, oui.
2: Ah, c'est très bien ça.
0: Écoute, c'est super dit.
19: Deux, trois doigts dans le cul.
0: Eh ben, merci en tout cas. Ça,
13: non, mais stop avec les doigts dans le cul.
0: Ah, ça suffit. Ah,
2: c'est obsessionnel.
0: Eh, ça suffit, les doigts dans le cul.
13: C'est que j'ai l'air comme ça.
0: Bon, ben, on te fait une bise à toi. T'étais sympa, tu nous as suivis pendant tout le double appel, dis donc.
22: Oui.
0: Eh oui.
13: Qui?
0: Toi?
13: Moi?
0: Bah oui, toi.
13: Moi?
0: Bah oui, toi. C'est comment ton prénom? C'est comment ton prénom?
13: Moi?
0: Oui, toi.
13: Je m'appelle.
2: Moi.
13: Et je peux te donner mon prénom?
0: Non, dis donc. Mais tu sais où. Est-ce que tu sais où t'es au moins, non?
18: Chez elle.
2: Chez moi?
13: Ouais. Non.
2: Dans ma chambre.
0: D'accord, ok.
13: Moi je dors dehors.
0: D'accord.
13: Avec les papillons.
0: Non, mais c'est pour savoir si t'avais pigé qu'est-ce qui t'arrivait. Eh ben écoute, on te fait une grosse bise. On te souhaite une belle soirée.
13: Ben d'accord.
0: Belle soirée. Et bisous à toi.
2: Salut, à la prochaine.
0: Ben la bise, à la prochaine alors.
13: Et ben bisous.
0: De la part de toute l'équipe de Skyrock et de la radio. Bref, vous nous envoyez les numéros de qui vous voulez et vous aurez peut-être une pote qui passe comme ça en direct avec nous. Bon, allez, on est là jusqu'à minuit. Qu'est-ce qu'on va faire? Le problème du mois, le docteur est là avec nos 6 patients. Cinq. Pourquoi je dis 6 patients?
3: Bah ouais, 5.
0: 5 patients de la semaine, ça suffit hein, déjà, 5 patients, on a de quoi faire. Hein.
2: Oula,
0: on va voir de quoi on va parler. Qu'est-ce qu'il y a?
2: Je suis pas loin d'avoir envie de chier, dis donc.
0: Ah bah, c'est l'heure, mais tous les soirs, hein, entre 22h30 et 23h.
2: Ouais, mais c'est à votre contact, c'est. Il y a un effet laxatif.
0: Bon, alors, friendzone, etc., tout ça, on a Olympe qui est en ligne avec nous. Bonjour Olympe.
23: Bonjour.
2: Salut Olympe.
0: Bienvenue sur Skyrock, Olympe. Bah oui, ça va.
23: Merci, ça va, très bien.
0: Bon, ça fait plaisir d'être avec toi.
2: Ça va, ça vient. Ah ouais. Ça va.
0: T'as 29 ans, hein, c'est ça Olympe?
23: C'est ça, exactement.
0: Alors, tu nous appelais pour réagir à un truc. Vous pouvez réagir à tout ce qui se dit dans la radio libre. Pour réagir par rapport à un truc dont on parlait avec Valou, qui est toujours là avec nous.
23: Exactement, moi je voulais faire un petit retour client parce que je vous ai appelé
0: hier. Allô, qui est toujours là avec nous.
23: Exactement, moi je voulais faire un petit retour client parce que je vous ai appelé il y a 6 mois, 8 mois.
0: Ouais.
23: Parce que justement j'étais amoureuse de mon pote.

0: quelques blagues sur Skyrock avec Mauvais Joe. C'est Hubert qu'on vient d'écouter. Elle a ses Mauvais Joe tout seul qui arrive avec Maladie. C'est un extrait de l'Undertaker Party 2, son dernier album. Vous l'avez découvert sur Sky dans Planète Rap. Mauvais Joe arrive avec Maladie et Rihanna. Grand classique de Rihanna avec Calvin Harris, We Found Love, ça arrive.
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0: s'appelle Jack Sparrow. On vient de l'écouter à l'instant là, sur Skyrock avec Pangor en mode swalalala. 2h du mat pratiquement, et dans quelques heures c'est le morning de Default. Morning à 13 000 euros ce matin. 13 000 euros, ça va tomber pour l'un ou l'une d'entre vous. Franchement, moi ça me ferait plaisir que ça tombe pour un auditeur ou une auditrice de la nuit, histoire de vous récompenser là, surtout si vous êtes en train de bosser, peut-être que vous galérez à dormir. En tout cas, 13 000 balles, c'est tout à l'heure, avant 9h30, 13 au 7 2020. Et nous on y retourne maintenant avec une nouvelle heure de son, c'est Aya Nakamura et La Rafleuse, morceau que vous avez découvert sur Sky. Sexy Nana, PLK arrive avec Pocahontas, et le classique de Omi aussi, la Sky version de Cheerleader, ça arrive sur Skyrock.
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